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2: Les procès ? Tous les gens qui fabriquaient des produits nocifs contre la santé des humains, des animaux et des plantes ont été jugés coupables de génocide et de crimes contre la planète.
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5: Le boycott ?
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1: Tout homme qui a le courage de vendre son âme par amour a le pouvoir de changer le monde.

C'était sur une grande route, je marchais là depuis des jours, voire des semaines ou des mois, je marchais là depuis toujours. Une route pleine de virages, des trajectoires qui dévient, un chemin un peu bizarre, un peu tordu, comme la vie. 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Tu peux parler avec eux, mais jamais leur serrer la main. 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Elle prétendait qu'avec les mots, on pouvait traverser les cieux. Je lui ai dit, je t'ai déjà croisé, et franchement, tu vaux pas le coup. On m'a parlé de toi à l'école, et t'avais l'air vraiment relou. Mais la poésie a insisté, et m'a rattrapé sous d'autres formes. J'ai compris qu'elle était cool, et qu'on pouvait braver ses normes. 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Je crois que je suis accro. 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Puis il m'a dit qu'il devait partir, il avait des rendez-vous par centaines. Et ce soir il devait dîner chez sa demi-sœur, la haine. 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Et jusqu'à ce jour, elle marche toujours à mes côtés. 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J'ai rencontré l'avenir, mais il est resté très mystérieux. Il avait la voix déformée et un masque sur les yeux. 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
1: Chez moi, il n'y a que des bredignots au gouvernement. 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

0: Bonjour madame.
1: Bonjour Jean-François, ça va?
0: Oui.
1: Tu sers quoi aujourd'hui?
0: Je voudrais un pain au chocolat s'il vous plaît.
1: Tu ne dois pas être au courant, mais c'est assez dangereux d'en manger en ce moment.
0: Ah bon?
1: Je te suggère plutôt un croque-monsieur ou vraiment le plus sûr, le rouleau à la saucisse pure pomme.

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1: Vous nous chantez, vous êtes pas gaulois que je sache.
2: Bah, je sais pas ce qu'il vous faut, je suis de Caerdide.
3: C'est au pays de Galles, Caerdide. Vous êtes gallois.
2: Mais c'est bien ce que j'ai dit. Provençal de Gaulois. De Gallois. Ouais, je vois ce que vous voulez dire.
3: Vous êtes pas gaulois.
2: Ouais, je me suis gouré.
1: Sans vouloir abuser, il me semble pas que vous soyez provençal non plus.
2: Non, provençal, c'est mon nom.
3: Perceval.
2: Perceval, ouais, qu'est-ce que j'ai dit?
3: Provençal.
2: Non, Perceval, je me suis gouré.

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Il est de toute première instance que les laveries automatiques au coin des rues soient aussi imperturbables que les feux d'arrêt ou de voie libre. Les flics du détercif vous indiqueront la case où il vous sera loisible de laver ce que vous croyez être votre conscience et qui n'est qu'une dépendance de l'ordinateur neurophile qui vous sert de cerveau. 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

Le désespoir est une forme supérieure de la critique. Pour le moment, nous l'appellerons bonheur. Les mots que vous employez n'étant plus les mots, mais une sorte de conduit à travers lequel les analphabètes se font bonne conscience.

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Monseigneur, il est 8 heures. Oui, oui, oui.

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0: J'ai un ORTF un peu encombrant, un peu fragile. Un petit couple de micro-cardio, tout petit, tout mignon, tout léger, avec leurs petites bonnettes, leurs petits chapeaux rousses pour les protéger du vent. 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

Sarek, Sapmi, le pays des Samis, Laponie suédoise, Jokkmokk, 6 consonnes, 4 K, une commune grande comme la Belgique et 5600 habitants. Au nord du cercle polaire arctique, 67 degrés nord. Départ à ski de Kvikkjokk, 5K. 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Le vent. La neige. L'immensité. Ma petitesse.

La semaine dernière, c'était la tempête ici. Et cette semaine, rien. Pas un gramme de vent. Mais le silence.

Et quand on n'entend rien, est-ce qu'on entend encore quelque chose ? Soi-même, on fait beaucoup de bruit. Et puis il y a les acouphènes de ses oreilles, les bruits internes. Mais au-delà de ça, il y avait un bruit de fond, très loin. Et au milieu de rien, rien ne faisait du bruit. Et il y avait ce bruit de fond, très loin, très grave, continu, tout le temps, le jour, la nuit. Presque imperceptible, mais là. Alors on s'est demandé ce que c'était. Peut-être le grand frigo, celui qui permet de rafraîchir la montagne, de tenir la neige en neige. Ou alors peut-être le bruit de la terre. Qu'est-ce qu'on entend quand on n'entend rien ?

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2: Très inquiétante et troublante énigme que cette question.
3: Je suis pas attiré par les femmes. Tu veux que je fasse quoi?
4: Tout ça, je peux t'expliquer.
3: C'est différent.
4: Commencez à péter de rire.
3: Ça va aller avec tout.
4: Ouais, je t'assure.
3: Qu'est-ce que tu racontes?
4: Pardon.
3: T'as déjà été?
4: J'aime trop ce truc, il est trop bien.
3: Pardon.
4: Rapide. T'as parfaitement le style.
3: Non.
4: Non. Remarque. Donc là, je fais le truc le plus banal du monde. Je marche en rue avec mon téléphone à l'oreille. Ça permet de rester proche du micro et de pas avoir l'air trop bizarre. Je traîne pas des pieds, mais je traîne des oreilles.
3: Excuse-moi, je crois que j'ai fait une erreur.
4: Mais bon après, si tu commences avec des trucs énormes comme ça, il sent où il y a une certaine émotion sur les trois pédales.
3: Attendez, mais venez, vous voulez aller où?
4: Vous voulez faire quoi?
3: En 24 heures,
4: vous avez ramené
3: avec un gilet jaune,
4: tu grattes des clubs facilement.
3: C'est horrible
4: de travailler
3: à ce rythme d'enfer.
4: Remarque. Je change totalement le ton des paroles,
3: la prosodie,
4: l'accent.
3: Ce sont des paroles
4: de deuxième bouche.
3: J'essaie de les rattraper,
4: leur donner une seconde chance,
3: un second souffle.
4: Je l'ai sur Insta.
3: 8 ans,
4: hein?
3: Ah, j'adore.
4: Elle était là,
3: plus loin.
4: Le truc qu'on n'avait pas capté, c'est que, genre, si tu laisses un message et tu m'envoies l'adresse, dans les mois qui vont venir,
3: oui, peut-être,
4: j'aime bien le bleu,
3: je ne pense pas.
4: J'ai envie de changer.
3: Remarque.
4: En marchant dans la rue, j'essaie de me mettre au rythme des gens,
3: modifier ma trajectoire
4: pour arriver à capter leurs paroles.
3: C'est la marche qui choisit d'entendre
4: ou de pas entendre.
3: C'est la marche qui écrit,
4: et sans savoir ce qu'elle veut dire.
3: Vous qui avez de bonnes oreilles,
4: est-ce que vous comprenez ce qu'elle dit?
3: Franchement,
4: ça se fait pas.
3: Je fais ce que je veux.
4: Ouais,
3: 15h50.
4: Cette exposition était incroyable.
3: On a un dîner à la maison,
4: et là en fait c'était à l'entrée.
3: D'accord, ok, ça va.
4: Et vous aussi,
3: si tu t'attends à un truc,
4: ouais, le falafel,
3: super.
4: Tu l'as vu?
3: 100€.
4: Mais à ce prix-là, je préfère acheter un œuf.
3: Remarque.
4: Dans le bruit de la foule, pour arriver à entendre les paroles des gens,
3: il suffit pas de tendre l'oreille
4: ou de marcher près d'eux.
3: Il faut aussi
4: regarder leur visage,
3: leur bouche.
4: Je m'accroche à leurs lèvres.
3: Je suis pendu à leurs lèvres,
4: comme si je voulais leur arracher les mots de la bouche.
3: Allô?
4: Allô?
3: Ça va?
4: Allô maman?
3: Showroom.
4: C'est pour dire que je suis contente.
3: Attends.
4: Et gros bisous à toi, hein.
3: Tout est fermé.
4: T'as bien vu la dernière fois.
3: J'étais torché au whisky.
4: Oui.
3: Je suis musicien.
4: Tu parles anglais?
3: Ça fait 3 semaines
4: que je suis sur les écrans.
3: Moi, ça va chaudement.
4: Ah non,
3: je suis à l'ombre.
4: Il fait chaud, hein.
3: C'est pour ça.
4: Moi, je l'ai même pas calculé.
3: Ben non, c'est embêtant.
4: Ah, moi, elle m'a tué.
3: Nom de Dieu.
4: Qu'est-ce qu'il y a?
3: J'entends pas, là.
4: Remarque.
3: Si ça se trouve,
4: je suis pas le seul
3: à répéter des paroles entendues dans la rue.
4: Peut-être aussi,
3: je répète des paroles déjà répétées.
4: Alors, de bouche à oreille,
3: les paroles se propagent
4: et voyagent.
3: Des paroles de troisième bouche,
4: de quatrième bouche,
3: et à l'infini.
4: La personne de la voiture,
3: elle sait qu'on l'a touchée?
4: Allô?
3: Allô?
4: Oui, je suis juste à côté.
3: Ah,
4: oui, absolument.
3: Et il y en a encore qui disent,
4: quand je le recevrai,
3: ok,
4: au magasin?
3: Non, elle m'a dit, regarde.
4: Moi aussi.
3: C'est qui?
4: Avec un petit peu de mal en moi.
3: Tiens.
4: Et nous, voyage comme deux ânes.
3: Tiens.
4: Peut-être qu'il a dit à sa maman,
3: vas-y, lève-toi.
4: Et puis on finit
3: par s'engueuler.
4: Parole
3: au vol.
4: Virgile,
3: l'oiseau.

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0: Vous savez, l'immigration est traditionnelle en France. C'est une tradition de la France que d'accueillir sur son territoire des hommes et des femmes d'origine, de conditions, de culture, de couleurs de peau différentes. Et nous voulons être dans cette tradition. Mais cette tradition repose sur le respect de la loi et le respect de la loi républicaine. Alors, soyons précis, soyons concrets. Nous avons une loi et je l'applique.
1: Salut à tous et à toutes, j'espère que vous vous portez bien. Aujourd'hui, notre champ de bataille est un manifeste antiraciste musical, un manifeste antiraciste musical en mode hip-hop, intitulé 11 minutes 30 contre les lois racistes. C'est une chanson qui date de l'année 1997, qui a été enregistrée très exactement les 1er et 2 mars 1997 et qui a été diffusée quelques jours plus tard.

0: Desiderata. 11 minutes 30, le titre du single, c'est en rapport avec la durée du morceau, ce qui est déjà une première singularité. 11 minutes 30, c'est plutôt long, c'est plutôt rare. Et ça ne s'explique que par le fait que 17 artistes s'y produisent en chantant les uns à la suite des autres. Et pas n'importe quel type d'artiste, on a à ce moment-là quasiment les plus grands noms de la scène hip-hop française des années 1990. On a Rockin' Squat d'Assassin, Akhenaton et Freeman d'IAM, on a Passy et Stomy Bugsy du Ministère Amer, on a également Yazid qui évolue régulièrement avec NTM, on a Buffa du 18e, on a Menelik, on a Rootsneg, bref, la liste est extrêmement longue. Ça a une part d'importance sur la qualité de la chanson, parce que de vous à moi, je le disais, 11 minutes 30, c'est plutôt long. Si ça avait été qu'un bout à bout, ça aurait pu être monotone, ça aurait pu même être parfaitement ridicule. Ça ne l'est pas. Il n'y a quasiment pas de trou d'air, ce qui est quasiment un exploit en la matière, puisque eh bien, les uns, les unes et les autres se répondent dans un numéro de passe-passe réussi, s'opposant leur prose, leur flow, et un certain nombre de punchlines plutôt mémorables. Akhenaton d'IAM, que vous ne connaissiez probablement pas sous cet angle, qui d'emblée dit, plus d'excuses, les gens savent très bien pour qui ils votent, il y a 52% de fils de pute à Vitrolles, je cite. Alors pour ceux et celles qui n'ont pas la référence, Vitrolles, c'est une des premières conquêtes de l'extrême droite dans les années 1990, une ville du Sud conquise à l'époque, pour ceux qui s'en souviennent, de Bruno Maigret, par exemple.
1: La Marseillaise pour fêter la victoire. Avec plus de 52% des suffrages, Catherine Maigret remporte cette élection et offre ainsi une quatrième ville au Front National.
2: Je voudrais souligner combien notre victoire est d'abord celle de mon mari,

de manière tout à fait efficace par une instru, comme on dit, une compo musicale qu'on doit à un collectif qui s'appelle White Spirit. Ce sont deux frères qui ont compté là aussi dans la scène du rap, notamment dans les années 1990, autour d'une lead, d'une boucle musicale. Là, on est vraiment dans le registre boom-bap, hein, comme on dit, c'est-à-dire le registre un peu binaire du style hip-hop, mais ça fonctionne très bien, et résultat des courses, c'est bien cette chanson a connu un véritable succès et a même dépassé les espérances de ses initiateurs.

0: Alors ce champ de bataille, c'est un peu une chanson événement. Pourquoi une chanson événement? Bah d'abord parce que c'est très rare en la matière de regrouper 17 rappeurs et rappeuses sur le même titre. J'ai beau aimer le rap, je sais à quel point on est quand même dans une atmosphère globalement plus marquée par l'ego trip, les clashs, que par les initiatives unitaires, surtout quand on parle d'initiatives unitaires militantes en l'occurrence. Et là, j'allais dire que ça, c'est quasiment du jamais vu. En tous les cas, ça va se reproduire d'un certain point de vue l'année suivante, en 1998, mais avec un album intitulé « Sachons dire non », qu'on doit à un rappeur qui s'appelle Monsieur R, qui donc dénonçait à ce moment-là l'extrême droite et le racisme. Mais on est plus dans le domaine de la compilation, pour la petite histoire dans l'histoire. Et ça, vous pouvez vous le procurer en ligne. Il y a plusieurs mois maintenant, il y a une chanson qui vient de sortir, qui s'inscrit dans la continuité de notre champ de bataille, 11 minutes 30 contre les lois racistes, mais aussi, sachons dire non, en 1998, avec des artistes, alors là, pour le coup, clairement antifascistes, beaucoup plus anonymes, c'est vrai, et une chanson qui s'appelle « Sachons toujours dire non », puisque malheureusement, en effet, c'est toujours d'une cruelle actualité. Ce rassemblement d'autant d'artistes sur la même piste, on le doit en l'occurrence à deux fortes personnalités. Maître Madge, d'abord, alors Maître Madge de son vrai prénom, Majid. Majid, c'est un peu l'homme de l'ombre du groupe Assassin, d'Assassin Productions. C'est à lui, je crois qu'on peut affirmer qu'on doit l'aspect le plus engagé et militant du groupe. C'est quelqu'un qui lui-même a toujours été actif au sein des quartiers populaires, par exemple. Je pense que c'est grâce à son carnet d'adresses qu'on a réussi précisément à avoir et additionner tous ces noms.
1: Les 11 minutes 30, là, c'est beaucoup de choses. C'est à la fois un hommage aux gens qui ont souffert, c'est un hommage à la mémoire. On parle de tirailleurs sénégalais, c'est des choses qu'il faut replacer aujourd'hui dans l'histoire. On parle du 17 octobre 61, ça parle de double peine, ça parle de ce que la France, des rapports coloniaux entre la France et ses anciennes colonies. Et voilà, il y a plein de dimensions.
0: L'autre artiste n'est pas un rappeur, n'a rien à voir avec le rap, c'est un cinéaste, un réalisateur, Jean-François Richer, que vous connaissez probablement pour ses films comme Mesrine avec Cassel ou quelques autres. Alors pour resituer, en 1997, Jean-François Richer s'est pas vraiment encore fait un nom. Il a sorti un premier film en 1995 qui s'appelle État des lieux. Il est surtout en train de préparer un autre film qui lui va commencer franchement à percer, qui s'appelle Ma cité va craquer, où le rap d'ailleurs est omniprésent. Il va y avoir une compilation qui va sortir, Cercle Rouge, où on retrouve d'ailleurs différents artistes qu'on entend sur 11 minutes 30 contre les lois racistes. Et la composition musicale, c'est toujours White Spirit.
2: Mais vous, pourquoi vous vous êtes intéressé au cinéma? En fait, vous avez fait un CAP, je crois, d'imprimeur, vous avez travaillé à l'usine, vous vivez en banlieue, à Meaux. C'était un rêve de gamin?
3: Je me suis dit, c'est quoi le choix quand on est dans une cité? C'est le chômage, l'usine, dealer ou la prison? J'ai choisi de faire un film parce qu'il fallait pas de diplôme, donc ça me semblait accessible. Même si c'est 7 ans de galère, je trouve que ça vaut le coup, quoi.
2: Vous dites souvent que vous êtes un miraculé.
3: Ouais, miraculé social. Ouais, je pense que je suis une exception, je suis pas un exemple. Parce qu'il y a de la place, il n'y a pas de la place pour tout le monde, donc je pense qu'il y aura encore 2, 3, 4 jeunes qui pourront le faire, mais pas plus.
2: Qu'est-ce que vous recherchez, vous, personnellement, à travers

0: Au cinéma.
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2: Donc, Jean-François Richer et Maître Maj se réunissent en introduction de cette chanson, eh bien, en ouvrant la chanson à leur manière, en énumérant des paroles qui sont des paroles fortes et qui vont renforcer le caractère manifeste antiraciste. Loi de Fer, loi Jox, loi Pasqua ou Debré, une seule et même logique, la chasse à l'immigré.
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1: Clairement, on parle d'un manifeste en l'occurrence. Vous avez compris que dans ces quelques mots, la gauche n'est pas épargnée. En fait, cette chanson, ce chant de bataille, en 1997, prend à la fois position contre un projet de loi raciste de droite, tout en se tenant à bonne distance de la gauche institutionnelle. Le projet de loi raciste qui fait polémique et qui suscite des mobilisations et des manifestations importantes, c'est ce qu'on appelle la loi Debré. En fait, loi Pasqua Debré. En fait, c'est trois lois en une seule. En réalité, on parle d'une loi qui a d'abord eu lieu en 1986, puis en 1993, puisqu'elle était renforcée avec Pasqua cette fois-ci, et en 1997, donc avec Debré. À chaque fois, je vous fais pas de dessin, il est question de donner plus de pouvoir au préfet pour organiser les expulsions et pour réduire les flux migratoires. La spécificité de la loi Debré, entre autres choses, c'est d'organiser la rétention des passeports pour les étrangers qui seraient en situation irrégulière, ou alors encore, eh bien, un système d'empreinte qui est centralisé par les pouvoirs publics. Donc, il y a à la fois la dénonciation, et d'ailleurs, Buffa, dans le morceau du 18e, eh bien, une bonne punchline consacrée à Debré, mais en même temps, sans oublier le poids de la gauche institutionnelle. Pourquoi ? Eh bien, parce que d'un certain point de vue, cette chanson nous invite à réfléchir au tout sur le long cours.
2: Il y avait plusieurs projets qui voulaient se faire dans le hip-hop par rapport à, aux lois, enfin, contre les lois Debré, mais nous, on n'était pas tellement d'accord, parce qu'on ne voulait pas attaquer que les lois Debré, on voulait attaquer toutes les lois. Aussi bien les lois Defer, Jox, Pasqua, tous quoi.
3: On voit qu'aujourd'hui, pourquoi ce projet est fort, c'est parce que même justement aujourd'hui, dans le cadre aujourd'hui de la discussion du projet Chevènement, eh ben ce disque est toujours d'actualité, parce qu'il ne tape pas que sur la droite, parce qu'on ne s'acharne pas sur le Front National, qui, même si c'est la base aujourd'hui pour constituer un grand parti fasciste demain, c'est pas eux qui sont au pouvoir.
1: En réalité, quand on plonge un peu dans l'histoire, depuis l'après-Seconde Guerre mondiale, en moyenne, écoutez bien, il y a un projet de loi législatif sur la question de l'immigration par an. Ça nous dit quand même quelque chose de cette obsession française, de la peur de l'immigré, de la xénophobie, littéralement, avec une phase d'accélération à la fin des années 70 et dans les années 80, d'où la responsabilité de la gauche. Comment oublier, par exemple, les phrases de Michel Rocard ?
4: Mais laissez-moi lui ajouter son complément à cette phrase. Je maintiens que la France ne peut pas accueillir toute la misère du monde. La part qu'elle en a, elle prend la responsabilité de la traiter le mieux possible. Mais à partir de là, c'est pas non plus une raison pour que la France se charge de toutes les xénophobies du monde.
1: Ou encore, c'est plus surprenant parce que dans l'imaginaire collectif, il apparaît plus à gauche, Pierre Mauroy, en 1982, au moment des grèves de Citroën Talbot, eh bien, stigmatise les grévistes, et pas n'importe lesquels, les grévistes immigrés, je cite, influencés par des groupes religieux. Comme quoi l'islamophobie est déjà au rendez-vous. Et si je vous déterrais deux, trois déclarations de la direction du Parti communiste français sur la même époque, je crois qu'il y aurait de quoi tomber de sa chaise. Donc il y a une responsabilité, en effet.
5: Alors j'entends bien ici ou là que ça grogne, ou que ça rogne, et qu'on nous dit un charter c'est trop. Moi je dis simplement ceci, si demain je dois faire un train, je le ferai. Et si ça ne plaît pas, c'est pareil.
6: La loi, c'est que, dans un certain nombre de cas, les immigrés illégaux, clandestins, doivent être expulsés. Moi, je veux le respect de la loi.
7: Il faut mettre un terme à l'immigration clandestine.
8: Est-ce que vous accueillez chez vous des gens qui ne sont pas invités ? Et lorsqu'ils s'installent et qu'ils se mettent ouvrir votre frigidaire, est-ce que vous n'avez pas qu'une envie ? C'est qu'ils s'en aillent.
1: Pour la petite histoire, de nouveau dans la grande histoire, Jean-François Richer explique aussi ce qui fait qu'il a eu l'idée de susciter ce morceau. En réalité, il est sollicité au mois de février de l'année 1997 pour signer, comme d'autres artistes, comme d'autres cinéastes, une tribune contre la loi Debré qui incite pourtant à la désobéissance civile. On a quelques noms, on a des noms quand même comme Desplechin, on a des noms comme Clapiche, Tavernier. C'est quand même pas une petite affaire. Sauf que son reproche à lui, à juste titre, eh bien, c'est de donner un chèque en blanc à ce qu'on appelle à l'époque la gauche plurielle. C'est aussi ça qui a motivé, précisément, donc le morceau, sans oublier le poids politique de la gauche institutionnelle, tout en s'opposant à la droite. Vous l'avez noté aussi, dans le petit extrait que je vous citais, les paroles d'introduction, l'antiracisme institutionnel en prend aussi pour son grade. Je pense que vous avez déjà situé, en fait, leur attaque se porte clairement contre SOS Racisme, qui à l'époque organise des grands concerts. Et d'ailleurs, les fonds collectés pour le morceau, à l'issue de sa diffusion, 11 minutes 30 contre les lois racistes, vont aller directement à une autre association de quartier antiraciste également, qui s'appelle le MIB, le Mouvement d'immigration des banlieues, qui est né 2 ans auparavant, en 1995, à l'initiative de militants et militantes de quartiers populaires, soit contre violences policières, des organisateurs et des organisatrices de la marche de l'égalité de 1983 qui reprochent précisément au Parti Socialiste d'avoir instrumentalisé la suite, ou encore des militants et des militantes du collectif contre la double peine. La double peine, c'est le fait à la fois de subir potentiellement la peine pénale et en même temps d'être expulsé pour ceux et celles qui ont la double nationalité. Le MIB va se développer dans les années 1995 et là aussi, la chanson nous dit quelque chose de cette époque, de cette période, c'est-à-dire finalement de ce qu'on pourrait appeler de l'auto-organisation politique au sein même des quartiers populaires, avec un mouvement comme le MIB, qui d'ailleurs va continuer sa route avec d'autres initiatives unitaires, le Forum social des quartiers populaires par la suite, ou encore en ce moment même l'Assemblée des quartiers, pour rappeler à toute la classe politique, y compris de gauche, que non, les quartiers populaires ne sont pas des déserts politiques dans lesquels on vient piocher juste au moment des élections pour y trouver un réservoir.

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1: Mon combat premier dans le rap, c'est ça, c'est rappeler l'histoire de la France, rappeler le pourquoi du comment des choses d'aujourd'hui, comment on est arrivé ici, qu'on ne s'est pas tous donné rendez-vous en banlieue, etc. Et par rapport à ça, j'ai tout de suite été séduit par la proposition.
2: Puis on a dit, bah, où est-ce que va l'argent, quoi. Et on a décidé d'aller au MIB, c'est le mouvement d'immigration des banlieues, parce que je pense que ce sont vraiment des gens qui sont sur le terrain, quoi. Ça n'a rien à voir avec SOS raciste ou le MRAP, quoi. Ce sont vraiment des gens qui n'ont pas, forcément, ils n'ont pas d'aide politique en plus.
3: Cette chanson nous dit aussi quelque chose en termes d'auto-organisation de la part des immigrés eux-mêmes. Pourquoi ? Eh ben, c'est la fin de notre chanson. Stomy Bugsy parle de la France qui détruit les églises à coups de hache. Là, faut avoir la référence. En l'occurrence, l'année précédente, l'été 1996, l'église Saint-Bernard, située en plein cœur de la Goutte d'Or dans le 18e arrondissement, est occupée par des collectifs de sans-papiers. Ce sont des collectifs qui existent à ce moment-là depuis plusieurs mois, qui se mobilisent, qui organisent des occupations régulières et qui parlent précisément en leur propre nom. On a quelques grandes figures, je pense par exemple à Madjigen Cissé, qui parlait régulièrement à cette occasion. Et il va y avoir un moment important puisque cette église occupée va être délogée. Il y a des artistes qui vont venir soutenir. Je me souviens qu'avec le service d'ordre de la LCR à l'époque et puis quelques autres, eh ben, il y avait par exemple Emmanuel Béard qui a passé une nuit blanche aux côtés des sans-papiers. Et puis cette phrase culte du CRS qui arrive avec son mégaphone en disant « Je suis venu évacuer l'usine, dit-il, on ne se refait pas, une question de réflexe, alors qu'en réalité, bien sûr, on est en train de parler de l'église, ni plus ni moins.
4: On a montré qu'on était digne, on a montré qu'on était responsable. Ils arrivent.
5: L'alerte est donnée. Devant l'église Saint-Bernard, les manifestants se sont assis pour empêcher les forces de l'ordre d'évacuer les sans-papiers. Impossible pourtant d'empêcher les 1000 policiers et gendarmes mobiles de se rendre maître des lieux. À l'intérieur de Saint-Bernard, on a édifié des barricades pendant que le père Coindet célèbre la messe. Une porte est défoncée à coups de masse, les barricades volent en éclats. Les gendarmes mobiles entrent dans l'église, l'évacuation commence.
6: Je suis assez impressionné par l'attitude des familles.
7: Qu'est-ce que vous ressentez là actuellement ?
6: Je peux vous dire, j'ai envie de pleurer. J'ai un peu honte.
5: Dialogue de sourds entre les représentants des sans-papiers et les forces de l'ordre.
8: N'oubliez pas que cette affaire tourne mal, vous ne seriez pas là aujourd'hui.
9: Madame, force doit rester à la loi, vous devez évacuer
8: l'usine.
3: Ça va marquer la période. Il y avait des manifestations à l'époque, de mémoire, qui regroupaient des dizaines de milliers de personnes, parfois même plus de 100 000 personnes. Et du coup, je terminerai sur ça. Cette chanson nous parle aussi de cet état d'esprit. Les artistes qui soient modérés ou radicaux, modérés devenus radicaux ou radicaux devenus modérés, peu importe, aujourd'hui malheureusement sont un peu trop absents de ce type de mobilisation parce que l'auto-organisation, elle est toujours présente. La marche des solidarités des sans-papiers cherche à se faire entendre régulièrement et elle se fait entendre régulièrement. C'est donc l'occasion de réécouter cette chanson, d'y puiser de la force et de se dire que le combat antiraciste continue. Et ça passe avec la solidarité, notamment des travailleurs et des travailleuses sans-papiers.
10: Je dis aux grévistes de la faim et aux gens qui occupent l'église Saint-Bernard à Paris, vous voyez que la bonne volonté du gouvernement, nous devons appliquer la loi, nous l'appliquons, mais naturellement nous avons une lecture humaine de cette loi et que nous n'allons pas briser des familles et que nous allons essayer de tenir compte des situations les plus dramatiques. Et je crois que ce langage, qui est le seul langage de la loi et du cœur, de la loi et de la raison, doit être un langage compris par

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4: C'est très sage, la laïcité, puisque ça renvoie la religion aux affaires privées. Ça préserve la vie politique de toute manifestation religieuse. C'est une loi de sagesse. Les lois laïques ne sont pas des lois d'intolérance. Ce sont des lois, au contraire, de tolérance. Tolérance de tous les cultes, pourquoi pas musulmans. S'il y avait des bouddhistes, on leur permettrait de mettre leur statue, leur bouddha, etc. Mais ils dérangent pas. Tant que ils ne font pas de politique. Là, en l'occurrence, avec un coup de mitraillette dans les locaux de Charlie, ils ont fait de la politique. À défaut d'un discours radical, athéiste et anti-religieux, il faudrait dire aux gens, mais les divisions passent pas entre croyants et non-croyants. Sortez-vous de ça de la tête. Les divisions, elles sont entre exploiteurs et exploités. Entre les gens qui accumulent le pognon et les autres qui triment. Délibérément, les hommes politiques, y compris le Parti Socialiste d'ailleurs, ils ont utilisé la religion, les religions, pour faire diversion pour leurs responsabilités politiques et économiques et sociales.
5: Deuxième épisode de notre émission sur la loi de 1905 avec notre copain prof d'histoire. Salut André.
4: Bonjour à tous.
5: On repart ici vers les années 1870-1880. Ce sont des années où le monde est en révolution. On a inventé la machine à vapeur et tout ça va changer profondément la société. Avant, on avait les seigneurs et les serfs, les paysans. Et puis, dans ce paysage social, qui reste certes dominé par le monde agricole, il y a de nouveaux protagonistes qui sont apparus, notamment les patrons d'usines, où on a nos fameuses machines à vapeur, qui sont le nerf de la guerre de la révolution industrielle. Nouveaux arrivés dans ce paysage aussi, les ouvriers. Et cette question cléricale, religieuse, s'inscrit aussi dans ce monde moderne.
4: Évidemment, la société se transforme déjà depuis le début du 19e siècle. La révolution industrielle arrive en France plus tard, sans doute, qu'en Angleterre et qu'en Belgique, mais à partir de la monarchie de Juillet, 1830-1848, et puis surtout du Second Empire, la France devient aussi un pays industriel. À côté de cette France rurale, il y a des centres industriels importants. Le charbon, la métallurgie, le textile, les industries mécaniques, etc. Tout cela se développe. Et en même temps se développe un prolétariat industriel, bientôt une classe ouvrière, et puis bien sûr la classe patronale s'étoffe, c'est sûr.
5: Et donc deux nouvelles idées, hein, du côté patronal, ce qui deviendra le libéralisme, puis le néolibéralisme d'aujourd'hui, et puis du côté des ouvriers, ces nouvelles idées, les idées socialistes, et puis le syndicalisme qui va en découler.
4: Bon, le libéralisme est plus ancien, hein, et même avant la révolution industrielle, naît déjà le libéralisme au XVIIIe siècle, en France et en Angleterre. Bien sûr, ce sont ces idées libérales qui sont, bien sûr, les idées du patronat, évidemment, de la grande bourgeoisie. Mais, bien sûr, le prolétariat naissant, la classe ouvrière naissante, elle aussi produit des discours, produit des analyses, des idéologies, etc. C'est le socialisme. On peut dire que le socialisme naît en France, d'ailleurs, hein. Avant même le marxisme, il y a déjà un socialisme proudhonien, utopiste ou autre qui se développe, des idées coopératistes, mutualistes, etc., qui sont déjà très importantes au milieu du siècle. Et lorsque la Commune de Paris éclate, une partie de la classe ouvrière parisienne est imprégnée de ces idées qui sont essentiellement des idées plutôt anarchistes, proudhonienne, Bakounine, etc., que socialiste, mais enfin c'est déjà des idées socialistes. Tous ces discours naissent, se développent à partir de la question sociale et essentielle, des rapports sociaux, ou plutôt des problèmes nés de ces nouveaux rapports sociaux capitalistes, où on a une classe ouvrière très exploitée par une bourgeoisie qui s'enrichit. Quelle solution apporter à cette question sociale est essentielle? Beaucoup de solutions sont apportées, c'est pas facile à simplifier. Il y avait un christianisme social qui se développait déjà à cette époque-là, et important. Avant la guerre 14-18, naît déjà le christianisme social de Marc Sangnier, le Sillon. Et il y a bien sûr essentiellement les idées socialistes qui se développent. Le socialisme marxiste, les analyses de Marx se développent assez tardivement en France, mais disons, dans les années 80, elle irrigue assez largement le socialisme naissant en France. Donc la société se diversifie, ce qui, bien sûr, apporte des difficultés à cette bourgeoisie. Il faut qu'elle réponde à ce défi, hein, défi de la contestation sociale du mouvement syndical, du mouvement socialiste. Un mouvement qui se développe beaucoup aussi à l'époque, c'est l'anarchisme. Très important l'anarchisme encore à l'époque. Aussi bien l'anarcho-syndicalisme dans la CGT, mais aussi l'anarchisme politique tout court. La Troisième République va avoir à affronter dans les années 80, 90 surtout, une vague d'attentats anarchistes, car il y a déjà du terrorisme à l'époque, hein, ou du moins des adeptes de ce que l'on appelle aujourd'hui le terrorisme, c'est-à-dire l'action directe, l'attentat, l'assassinat politique, la bombe, etc. Et donc il y a des gens qui contestent la République sur sa gauche, voire sur son extrême gauche. Mais il y a aussi des gens qui contestent la République plutôt sur sa droite. Alors c'est assez complexe, parce qu'il va naître dans les années 80 une extrême droite nationaliste, très revendicative, anti-parlementaire, anti-républicaine. On est là à la naissance de ce qui est aujourd'hui le Front National, une droite qui se prétend au service du peuple et au service de la transformation contre les gros, contre les puissants, etc., qui se rattache au nationalisme. Et ça naît pendant une crise politique que subit la République au moment de l'affaire de Panama et du boulangisme.
5: Et ces affaires, André, tu nous les as expliquées dans notre série « L'histoire des droites françaises » que vous pouvez réécouter sur notre site le www.polemix-et-la-voix-off.com. Mais ce que tu dis là, l'émergence des extrêmes droites en France, des historiens comme Eric Hobsbawm ou Zev Sternel, ont bien montré que la France est l'un des berceaux du fascisme.
4: C'est certain, hein. Première manifestation en quelque sorte de ce qui deviendra dans l'entre-deux-guerres le fascisme. Mussolini n'a eu qu'à puiser dans l'histoire politique de la France ses idées pour créer ce mouvement assez particulier qu'est le fascisme. Alors, quelles sont les relations que cette extrême droite avec le combat anticlérical? C'est en même temps indépendant et en même temps c'est lié, parce qu'il y a deux grandes crises. Là, cette République va subir deux grandes crises. La crise boulangiste, qui est une crise politique, hein, où on réclame un régime fort, etc., contre les scandales, contre l'affairisme de la République. Et pour le nationalisme, c'est-à-dire pour la revanche contre l'Allemagne. Mais en même temps, la deuxième crise, l'affaire Dreyfus, 1890-1914. Crise extrêmement grave. Là, en revanche, il y a des liens assez étroits entre la politique anticléricale, l'anticléricalisme de la République et l'affaire Dreyfus. Parce que l'Église catholique française, dans sa majorité, va être anti-Dreyfusarde, antisémite et anti-Dreyfusarde. Un des piliers de l'anti-dreyfusisme, c'est l'Église catholique. À l'époque, le Pèlerin, c'est un journal antisémite. Le journal de l'Église catholique française est antisémite, très antisémite, et nationaliste, et anti-républicaine. Donc on voit s'agglomérer, derrière l'extrême droite anti-républicaine, tous les milieux antisémites et catholiques. À l'époque, c'est presque synonyme. Il y a un lien très très très étroit. En même temps qu'on est anti-républicain, anti-idée de la Révolution française, on est catholique, on est antisémite et ultranationaliste. Tout ça marche ensemble.
5: Peut-être qu'on a un peu oublié que dans ces années 1890, en gros, un Français sur deux est antisémite.
4: Depuis le Moyen-Âge, hein, cet antisémitisme était devenu folklorique. Le juif errant, etc. Enfin, c'était des images un peu caricaturales. Pendant la Troisième République, renaît un antisémitisme virulent, fondé sur des écrits de Drummond, Chamberlain, etc. Et cet antisémitisme est extrêmement virulent, n'a rien à envier à l'antisémitisme autrichien, allemand, etc., ou russe de la même époque, à l'image du juif affairiste, exploiteur, etc. Et une partie du mouvement socialiste à ses débuts est sensible à ce discours. Il faudra que Jaurès et des dirigeants du Parti Socialiste se battent, s'empoignent avec les dirigeants socialistes français pour entraîner le mouvement socialiste du côté des Dreyfusards, c'est-à-dire de la défense de la justice et des idées républicaines. C'était pas simple, parce que l'image du juif, sous la commune de Paris, on a des caricatures du propriétaire de logement qui exploite l'ouvrier, et il a une tête de juif, entre guillemets, tous les poncifs de cette époque-là.
5: Il n'est pas du tout incompatible d'être radical socialiste et antisémite.
4: Non, c'est vrai. D'ailleurs, au départ, dans le boulangisme, il y a beaucoup de radicaux un peu déçus. Comme aujourd'hui, on pourrait avoir des gens de gauche déçus qui vont au Front National. Comme il y a eu beaucoup des gens de gauche déçus qui sont allés au fascisme, pas si nombreux qu'on le dit, mais enfin, dans les ligues, etc., dans l'entre-deux-guerres. C'était pas simple le combat Dreyfusard contre cette extrême droite, parce que la République n'était pas indemne de critiques. De la même façon que dans l'entre-deux-guerres, la République radicale ou conservatrice n'était pas non plus sans critique. C'est comme aujourd'hui, nous sommes Charlie, etc., mais pour autant, est-ce que nous approuvons tout ce que fait notre République et nos représentants? Donc c'est pas un combat facile, c'est un combat sur les principes, c'est un combat sur la morale politique. La gauche ne peut pas exister sans son adhésion et sans son combat avec des grands principes anti-racistes, anti-discrimination, c'est indispensable. Si la gauche perd pied dans ce combat sur les grands principes, elle disparaît. En tout cas, à l'époque, la République a tremblé, hein, parce que les milieux catholiques, anti-républicains, étaient très forts dans l'armée. Hein. On est passé à deux doigts de coup d'État. Hein. Il s'en est fallu de peu hein, que des aventuriers n'emmènent Boulanger ou d'autres traîneurs de sabre à l'Élysée, en hein, quelque sorte. Hein.
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0: C'était un combat aussi pour la République, pour les grands principes de la République, le suffrage universel, le Parlement, la démocratie, quoi. C'est pas simple dans une République qui est manipulée par les puissances d'argent. C'est toujours ça le problème. Les socialistes, pendant l'affaire Dreyfus, avaient l'impression de se battre contre la bourgeoisie cléricale, aristocratique d'Ancien Régime, pour le compte de la bourgeoisie d'affaires voltairienne, etc., qui était bel et bien aux affaires et qui était aussi redoutable.
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0: La Troisième République, qui démarre en 1870, on y attache aussi le nom de Jules Ferry. Sur le front de l'école, il se passe aussi des choses très très importantes. Jules Ferry, c'est surtout pour ça qu'on s'en souvient.
1: Il faut là, impérativement parler de l'école et des lois Jules Ferry. Dans le cadre de cette lutte contre l'influence de l'Église, Jules Ferry, qui va devenir président du Conseil, enfin Premier ministre dirait-on aujourd'hui, va prendre une série de mesures. D'abord d'exclure les religieux de tout enseignement, de l'école primaire jusqu'à l'université, d'assurer à l'université le monopole de collation des grades. Seule l'université sera habilitée à délivrer le baccalauréat, la licence, etc., et tous les grades universitaires. Et puis aussi d'établir une école primaire obligatoire, gratuite et laïque, fondée sur ces trois principes. Retirer à l'Église et aux notables réactionnaires, retirer leur influence sur l'école primaire, l'école de tous les enfants. C'est ce qui va se passer. Entre 1881 et 1882, non sans mal, hein, le Sénat réactionnaire ou du moins conservateur s'oppose à ces lois, mais ça finit par l'emporter. Alors bien sûr, il y a des conséquences tout à fait importantes. Il faudra installer une école de filles et une école de garçons dans chaque commune. Or, il y a 36 000 communes. Alors bien sûr, c'est les communes qui vont faire les bâtiments. Et il faudra former des instituteurs, des milliers d'instituteurs, parce que si on retire l'enseignement aux prêtres, il faut le donner à des instituteurs. Alors bien sûr, il y avait déjà des instituteurs avant. Bon, c'était les instituteurs qui étaient nommés par l'Église, mais c'était quand même des instituteurs. Alors, pendant quelques années, il va falloir garder ces anciens instituteurs. On ne peut pas, du jour au lendemain, former ces milliers d'instituteurs. Certes, il va y avoir dans chaque département une école normale de garçons et une école normale de filles, chargée de former des instituteurs, ces fameux hussards de la République dont parlait Charles Péguy. Il faudra 10 ans pour que l'œuvre soit à peu près achevée, c'est-à-dire qu'il y ait dans chaque commune ces écoles, et puis un logement pour l'instituteur, un logement pour l'institutrice. Alors évidemment, le plus économique, c'est que l'instituteur épouse l'institutrice. C'est pour ça que dans les écoles normales, pendant des années, on va favoriser le mariage entre instituteur et institutrice, de façon à ce que le problème du logement soit moins aigu. Ce sont des gens d'origine modeste, ces instituteurs, ces institutrices, c'est important, hein, parce que ainsi les idées de la République vont pouvoir être diffusées par des gens issus du peuple.
0: Et qui sont reconnaissants à cette République pour leur ascension sociale, même s'ils ne sont entre guillemets que instituteurs, ils ne sont plus paysans.
1: C'est une ascension sociale pour beaucoup de gens, car ils deviennent de véritables petits notables. Dans de très nombreuses communes, ils sont les seuls à pouvoir tenir le secrétariat de mairie. Alors ce sont des gens souvent républicains et anticléricaux, parce que l'Église est leur ennemi, et parfois l'Église privée catholique qui est à côté leur fait de la concurrence. Je renvoie à deux ouvrages qui sont plutôt marrants à lire, « Clochemerle » de Gabriel Chevalier, très rigolo, où on voit le maire radical, etc., l'instituteur, c'est très drôle. C'est une vieille fille catholique qui veut s'opposer à l'installation d'une pissotière contre l'Église. Et puis également un autre livre, Marcel Aimé, qui s'appelle « La jument verte », qui évoque aussi cette France du conflit entre cléricaux et anticléricaux.
0: On s'est dit, cette ferveur des petits-enfants qui avant étaient uniquement consacrés à Dieu, maintenant on la place, cette ferveur, dans le culte de la République. On entraîne les petits garçons dans la cour de l'école à manier des fusils de bois et à marcher au pas, dans la perspective de la revanche contre les Boches, parce qu'il y a toujours un gros trou hein, en haut à droite de la carte de France. Il y a trois départements conversés dans l'escarcelle du Kaiser Guillaume. Un culte en remplace un autre. Du bleu, blanc, rouge, du cocorico, du vaillant soldat qui va aller étriper le Boche pour récupérer l'Alsace et la Lorraine.
1: C'est délibéré, les programmes, l'histoire qui est enseignée, l'instruction civique, la façon dont on fait voir le monde à ses enfants, c'est conforme aux intérêts de cette République. Alors il y a les grandes idées de la Révolution française. Souvent on dit c'est l'histoire Lavis, Ernest Lavis, l'histoire de ses cours primaires, de l'histoire de France racontée de façon à montrer que toute l'histoire de France avait un long acheminement vers cette République, la troisième, qui est la bonne. Cette fois-ci, il faut pas en changer, il faut pas faire autre chose, mais on fait la même chose aujourd'hui. Hein. J'étais professeur d'histoire, hein, les programmes et les manuels, en tout cas depuis les années 80, hein, ont été de véritables catéchismes de la Ve République et de l'Europe triomphante. Hein. Bon. Elle a plusieurs fonctions, cette école. Elle n'a pas seulement une fonction idéologique, elle a aussi une fonction pratique. Il faut faire des gens qui sachent lire, écrire, compter, connaître le système métrique. Faut pas croire que le système métrique était encore complètement assimilé à cette époque-là. Il existait encore les vieilles mesures, etc. Donc le système métrique et décimal, grande victoire de la Convention, de la Révolution française, est enseigné là-dedans, ainsi que des règles d'hygiène, des règles... Ce sont souvent des petits paysans ou des fils d'ouvriers. Il faut leur permettre d'acquérir un métier et d'être qualifiés. Car en fait, c'est aussi une concurrence avec l'Allemagne, cette école. L'Allemagne est mieux scolarisée, plus efficacement scolarisée que la République française à la même époque. Or, on prépare la guerre contre l'Allemagne, il faut en faire des patriotes, donc amour de la patrie, des idées de la Révolution française et de la République, etc., et également espoir dans le progrès et ascension. Alors bien sûr, il naît en même temps une mythologie, comme quoi un enfant de paysan peut devenir président de la République ou peut devenir préfet ou ambassadeur, etc. Et on cite quelques exemples illustres. On diffuse à cette époque-là une chose qui va être très puissante en France, qui est l'espérance d'une promotion par l'école, par la connaissance, etc. Et je dis que c'est un peu une mythologie parce qu'en fait, c'est très minoritaire. L'école reste à cette époque-là une école très bourgeoise. Les lycées, à l'époque, sont quasiment réservés à la bourgeoisie. Il y a un lycée par chef-lieu de département et d'arrondissement, en gros, il y a 2-3 lycées par département. C'est tout sauf démocratique. Les enfants du peuple s'arrêtent à 12 ans. Leur diplôme terminal, c'est le certificat d'études. Donc c'est une école encore très largement réservée aux enfants de la bourgeoisie, et je dirais même aux garçons de la bourgeoisie, puisque il faudra attendre 1900, en gros, les lois Waldeck-Rousseau, pour avoir des lycées de jeunes filles. Car pendant très longtemps, la bourgeoisie, y compris la bourgeoisie voltairienne, continue d'envoyer ses filles chez les bonnes sœurs, de façon à ce que ce soit de bonnes épouses. Mais enfin bon, le lycée de jeunes filles va précéder la loi de séparation de l'Église et de l'État. C'est très lent, hein. Donc on voit s'installer l'enseignement public, laïque, gratuit, obligatoire, jusqu'à 12 ans, de façon à ce que les enfants puissent recevoir, suivant le vœu des parents, un enseignement religieux. On enlève le jeudi. Le jeudi est le jour de la semaine où les enfants peuvent recevoir un enseignement religieux. Aujourd'hui, le mercredi qui a succédé au jeudi sert pour le sport, pour des activités culturelles quelconques, mais à l'époque, c'était pour l'enseignement religieux. En revanche, pas d'enseignement religieux en classe. L'enseignement religieux est exclu, c'est une chose novatrice. Dans tous les pays d'Europe, sans exception, il y a de l'enseignement religieux dans les classes.
0: On le voit très bien à l'étranger, d'ailleurs, en Alsace ou en Moselle.
1: oui, hélas, pour les gens de Moselle. C'est pas sans conséquence, d'ailleurs, parce que le berceau de la famille de ma mère était de Moselle. La religion était extrêmement prégnante dans ces départements-là. Hein. En Alsace, c'est pareil. Hein. C'est très cubéni, dans tout cas, et ça vote à droite. Et à partir de cette époque-là, ça va voter à droite. Hein. C'est pas un hasard. Alors que ça a été des départements très républicains avant. Les départements de l'Est, qui étaient soumis aux invasions germaniques ou à trucs comme ça, ont été des départements très favorables à la Révolution française et très républicains. Et à partir de ce tournant, ça va devenir des départements qui vont voter très, très à droite. Et donc, cette école est un outil aux mains de la République pour enseigner ses préceptes. Et effectivement, ça va être un outil très efficace. Ces instituteurs sont de véritables hussards noirs de la République. Et si la bourgeoisie obtient l'assentiment de la majorité des Français en 1914 pour aller se faire casser la pipe contre le teuton, c'est grâce aux instituteurs. La France devient une puissance coloniale dans ces années-là. L'école va être aussi une école destinée à faire intégrer aux enfants l'idée que nous sommes à la tête d'un grand empire, que la France, la grande France brillante, etc., domine hein, les noirs, les jaunes, les rouges, enfin toutes ces populations qui ont eu la chance d'être civilisées par notre grande République française. Ça, c'est une idéologie que les radicaux, d'ailleurs, qui au début était assez hostile à la conquête coloniale, parce que les radicaux étaient assez patriotes, nationalistes, anti-allemands, et pensaient que c'était de l'argent détourné à la défense contre l'Allemagne. Mais assez vite, les radicaux vont se rallier à la politique coloniale impérialiste française, en particulier quand ils vont être au pouvoir.
2: Même des socialistes

0: André, je te propose maintenant qu'on file directement en 1901, qu'on voit ces grandes lois républicaines qui vont préparer le terrain de notre loi de 1905. Tout d'abord, 1901, la loi sur les associations. Je ne savais plus dire grand-chose pour nous aujourd'hui, mais cette liberté d'association, en 1901, c'est un truc révolutionnaire.
1: Une grande loi de liberté publique et de démocratie et de participation des citoyens à leurs propres affaires. Toute une série de lois, d'ailleurs, vont naître à cette époque-là et même avant, puisque en 1884, c'est la liberté de syndicale. C'est seulement à cette époque-là que les syndicats sont légalement reconnus. Ils existaient avant, mais ils étaient plutôt hors la loi. Il faut distinguer le droit de faire grève, 1864, qui a été pris de façon démagogique par Napoléon III. Mais la loi de se syndiquer est beaucoup plus importante. C'est 1884. Et c'est également en 1884 que les maires sont élus par les conseils municipaux et non plus désignés par le préfet. Ça aussi, c'est une loi de liberté municipale qui est une loi démocratique très importante. C'est également dans ces années-là qu'est reconnue la liberté de réunion publique. Il suffit de demander l'autorisation et on a le droit également de manifester. C'est également le droit d'afficher. Bon, avec des limitations, évidemment. On ne peut pas afficher n'importe où, mais enfin, ce sont des lois importantes. C'est également à cette époque-là qui est née la liberté de la presse. Je crois que c'est en 1881 où il n'est plus nécessaire de demander l'autorisation pour créer un journal, une publication quelconque. Il n'y a plus de censure. Ce sont des lois, on a appelé ça toutes ces lois, les grandes lois républicaines. Elles sont essentielles. Donc cette république est assez sûre d'elle-même pour accorder à ses citoyens le droit de débattre, de discuter, de contester. C'est déjà une république assez mûre. Malgré ces lois, elle va surmonter des crises importantes, des crises graves, jusqu'en 1940. Et c'est sûr, entre autres, sur la base de ces lois-là qu'existe aujourd'hui notre république. Sauf le régime de Pétain, anti-républicain, anti-démocratique et anti beaucoup de choses, En dehors de ce tragique épisode pétainiste qui nous menace encore, la République maintiendra ses lois contre vents et marées. Et elles sont pour nous essentielles. Pas de vie de lutte, de combat politique sans ces lois. On a la chance en France quand même de connaître depuis fort longtemps un régime démocratique, songeant qu'il y a des pays dans le monde actuellement, on le voit, qui n'ont jamais connu ces lois et ne les connaissent pas encore. On peut être content quand même d'être en France pour ces grandes lois républicaines. Et la laïcité en fait partie, c'est une grande conquête global, universel de la vie politique. Mettre fin à la théocratie ou à l'ingérence directe d'une religion quelconque dans nos affaires, ça devrait être la garantie de la paix religieuse dans notre pays, que le religieux ne vienne pas interférer dans la vie politique. Et aujourd'hui, on voit combien c'est important.
0: Laïque, ça ne veut pas dire athée. Laïque, c'est permettre les faits religieux, c'est-à-dire ceux qui veulent pratiquer un culte chez eux, tant que ça emmerde personne, le peuvent. Ceux qui ne veulent pas croire en Dieu, le peuvent aussi. La laïcité, c'est la liberté de croire ou de ne pas croire. Parce que j'entends beaucoup dire oui, les laïcards, ils aiment.
1: Bon, il existe sans doute encore aujourd'hui des gens qui sont délibérément anticléricaux, hostiles à l'Église, etc. Quoique c'est un combat assez vain dans la mesure où l'Église ne représente plus une puissance idéologique, politique, telle qu'elle a pu être il y a même simplement 70 ans. On a le droit en France de croire ou de ne pas croire. Et si on croit, de croire en telle ou telle religion, etc. Ça, c'est une affaire purement privée, c'est-à-dire ça se fait à la maison, ça se fait entre soi. Mais les institutions politiques excluent, par précaution, systématiquement toute manifestation religieuse dans les manifestations publiques, de façon à ce que justement il n'y ait pas de guerre de religion. Nous avons connu des guerres de religion épouvantables en France. Il y a eu des guerres entre catholiques et protestants, il y a eu des moments d'intolérance de part et d'autre, tout à fait considérables. On n'en veut plus. Les guerres de religion, quand même, entre protestants et catholiques, ça a quand même laissé des traces. Pendant ces guerres de religion, il y a eu des actes extrêmement violents de part et d'autre, d'ailleurs. Ce sont les protestants qui en ont été les principales victimes parce qu'elles étaient moins nombreuses. Mais là où les protestants étaient majoritaires, ils se sont parfois livrés aussi à des actes anticatholiques extrêmement violents. dans l'ensemble, c'est les protestants qui ont été les principales victimes, puisque le catholicisme l'a emporté avec la monarchie absolue et a interdit les protestants. La dernière manifestation de cette lutte, ça a été la révocation de l'édit de Nantes. L'édit de Nantes, c'était le traité qu'avait signé Henri IV, ancien protestant converti au catholicisme, pour devenir roi de France. Il avait permis au culte protestant de se dérouler en France, dans certaines villes, dans certaines places. Il leur avait même donné des places fortes pour se protéger contre les catholiques. C'est Richelieu, puis Louis XIV, après, qui vont supprimer en quelque sorte ces enclaves protestantes en France, et même, pour Louis XIV, interdire le culte, les dragonnades. Ça a été une répression féroce du protestantisme en Lozère, dans le sud du Massif central, qui s'est accompagné de choses atroces. Hein. Beaucoup de protestants ont dû s'exiler, s'en aller en Angleterre, en Allemagne, en Hollande. Il y a énormément de descendants de ces Huguenots qui ont été chassés par le roi de France. Beaucoup ont été condamnés aux galères, on leur a arraché leurs enfants. Enfin, il y a eu des actes de répression anti-protestante absolument épouvantables. Il y a eu la guerre des Camisards, c'était une guerre populaire des gens des Cévennes contre ces dragonnades, des choses épouvantables. On ne veut pas revenir là-dessus, ni avec les protestants, ni avec les juifs, ni avec les musulmans. C'est très sage, la laïcité, puisque ça renvoie la religion aux affaires privées. Ça préserve la vie politique de toute manifestation religieuse. C'est une loi de sagesse. Tous les pays devraient être... Alors évidemment, le problème, c'est que dans l'immense monde musulman, le concept de laïcité est extrêmement minoritaire. Quoique, il y a quand même eu une première expérience laïque dans le monde musulman, en Turquie. Du temps de l'Empire ottoman, le sultan était calife, commandeur des croyants. Alors, je ne dis pas que je suis un admirateur de Atatürk, qui a massacré des Grecs et des Arméniens très très nombreux, mais Atatürk a établi la laïcité dans la République turque qu'il a installée dans les années 1920-1928.
0: Je crois que la Turquie est l'un des premiers pays au monde où votent les femmes.
1: 1926, c'est-à-dire 20 ans avant la France, hein, je dis ça comme ça entre parenthèses. Il a interdit le port du fez, il a interdit le port du voile. Des peines sévères étaient infligées aux gens qui transgressaient cette loi. Il a laïcisé l'alphabet turc. Il a emprunté l'alphabet latin pour faire un alphabet qui ne soit pas un alphabet arabe. Et il a purgé le vocabulaire de la langue turque de tous les mots d'origine arabe et religieuse. Hein, ça a quand même été une véritable révolution, ça c'est. Bon, ça n'a pas empêché les religieux, on le voit aujourd'hui, de redresser la tête et de contester les principes laïques de la République turque. Et s'il y a une chose qui également était absente des États musulmans, c'était la démocratie telle que nous la connaissons, nous.
0: Et aussi la misère, quand même, qui restera le parfait terreau pour fabriquer des désespérés qui sont prêts à verser dans toutes les idéologies, qu'elles soient religieuses ou pas. On l'a vu là récemment avec l'affaire Charlie, qui, avant d'être une affaire religieuse, quand on regarde le portrait des deux frères assassins, est avant tout une affaire de misère.
1: Et une misère matérielle qui s'accompagne d'une misère intellectuelle, d'une misère spirituelle. Des gens déscolarisés, sous-scolarisés, en rupture avec la formation professionnelle, sans espoir d'intégration sociale, bien sûr. On ne fait pas un fanatique criminel comme ça, avec des gens qui ont un minimum de sens critique et de formation et d'insertion. Ces gens, ce sont des gens acculturés. Ils ont adopté l'intégrisme musulman à défaut d'une autre culture. Alors ça en fait des crétins fanatiques, évidemment. De toute façon, c'est valable, ce que nous disons aujourd'hui, pour des gens issus de milieux musulmans, et valable également pour des gens qui ne sont pas issus de musulmans. D'ailleurs, chose très caractéristique, c'est qu'il y a parmi ces fanatiques djihadistes, etc., des gens qui ne sont pas de milieux musulmans. D'où leur vient cet islam de pacotille fanatique? D'autre part, d'Internet. Leur esprit étant libre de toute culture, l'esprit est libre pour adopter n'importe quel catéchisme imbécile, crétin, etc. Puisque notre République n'a pas été capable de donner un minimum de culture à ces gens-là. Le fanatisme remplit le vide aujourd'hui. Faut pas s'en étonner. Alors aujourd'hui, tous les gens bien pensants, mais que fait l'école qui devrait donner un catéchisme républicain ou en tout cas donner une instruction civique, etc. à ces gens-là ? Il faut au moins leur donner une culture. Eh ben, on n'a pas été capable. On n'a pas donné les moyens suffisants. On sait la pauvreté de l'école dans ces quartiers qui sont abandonnés à eux-mêmes. On a fait des ghettos sociaux. On a mis des pauvres. Il se trouve que ça, c'est une majorité de pauvres issus de l'immigration. Mais c'est d'abord des pauvres qu'on a mis dans des ghettos.

0: Alors André, nous voici à nouveau au début du XXe siècle. Que stipule cet article 4 de la loi de séparation des églises et de l'État de juillet 1905 ?
1: Il stipule que les bâtiments de culte vont devenir la propriété des communes. Les très nombreuses églises qui existent en France, les bâtiments et ce qu'elles contiennent vont devenir la propriété des municipalités. Il s'agit d'en faire un inventaire des biens de l'église, biens mobiliers, des statues, des habits sacerdotaux, etc.
0: Et puis de l'immobilier aussi.
1: Ah oui, il y a encore beaucoup d'immeubles, encore aujourd'hui d'ailleurs. C'est d'ailleurs avec ce patrimoine que l'église peut payer ses prêtres, parce que les gens donnent plus aux deniers du culte, ou beaucoup moins. Quant aux églises, aux lieux de culte proprement dit, ils sont municipalisés. Il faut en faire un inventaire, et donc on procède à l'inventaire de ces biens. Et c'est là que ça va mal se terminer, parce que dans certaines régions extrêmement religieuses, de l'ouest ou de l'est de la France, on essaye de s'opposer à ces inventaires. Il y a un commissaire de police représentant la République, des gens commis à cette fonction, qui vont faire l'inventaire, parfois accompagnés de gendarmes. Dans certains coins, le prêtre et ses fidèles se barricadent dans l'église et refusent d'ouvrir. On est obligé d'enfoncer la porte, etc. Parfois, on amène même un peloton de l'armée.
0: Il y a des forcenés qui s'enferment dans des clochers avec des armes.
1: Oui, bien sûr, et des coups de feu sont tirés. Et d'ailleurs, il va y avoir un incident extrêmement grave. Un militaire va tuer une femme. L'émotion est grande. Les biens de l'église valent-ils qu'il y ait un mort? Le ministère est saisi, interpellé par les députés, etc. Et donc là, on va adoucir un petit peu la loi, mais la loi va passer quand même.
2: Nous de venir piller nos églises.
3: La plaquer, si vous osez.
2: Voilà.
4: Au nom de la loi, je vous somme de vous disperser.
5: Monsieur Duplessis, j'ai ordre de procéder à l'inventaire du mobilier de l'église. Il ne s'agit nullement de le confisquer, mais de le confier à une association cultuelle dont vous aurez le droit d'être membre.
6: Monsieur, dont j'ignore le nom, les paroissiens de Roussette n'ont nul besoin de vos services. Cette église, leurs aïeux l'ont construite grâce au concours et au denier de mes ancêtres. De tout temps, elle a été la leur. Et ils n'ont pas attendu votre inventaire pour savoir que tout ce qu'elle contient était confié à leurs soins.
1: À partir de ce moment-là, les églises sont sous la responsabilité des communes qui doivent les entretenir et les mettre à la disposition des fidèles. Donc c'est de la responsabilité des communes. Alors aujourd'hui, la logique voudrait que les municipalités aujourd'hui ou les collectivités locales mettent à la disposition des musulmans des lieux de culte, des saints, tout en restant propriétaires de la mosquée. Mais mettent à disposition des fidèles musulmans, qui sont très nombreux en France, des lieux, comme à n'importe quelle association, puisque c'est en quelque sorte la même logique républicaine. La seule limite, c'est l'ordre public. C'est une limite et en même temps un droit pour les fidèles de n'importe quelle religion d'être dans un endroit où ils soient en sécurité.
0: La religion, c'est pas dans l'espace public. Je pense à des histoires de prières de rue.
1: Voilà, là, c'est plus complexe. Dans la mesure où, dans les religions musulmanes, vous pouvez prier n'importe où. Il n'est pas nécessaire d'avoir une mosquée. On peut prier dans le désert, sur un trottoir, ça n'a pas d'importance. Il est évident que dans un pays froid comme la France l'hiver, on ne peut pas laisser les fidèles prier dans un coin de parc public. Il faut qu'il y ait un endroit où il puisse y avoir prière et prêche. Parce que il n'y a pas de clergé dans la religion musulmane, mais il y a un prêche quand même qui est fait par un docteur de la foi, quelqu'un de qualifié dans la religion, même s'il n'est pas prêtre. C'est une responsabilité aujourd'hui de la République. Il faut mettre à la disposition de ces gens-là des lieux saints, corrects. Moi, je pense que ça doit être les communes qui doivent être propriétaires de ces lieux, de façon à pouvoir en assurer la sécurité et éventuellement interdire le prêche d'imams fanatiques. On veut aujourd'hui interdire le prêche de certains imams qui sont envoyés par le Qatar, l'Arabie Saoudite ou d'autres mouvements salafistes du monde entier. Si on veut pouvoir contrôler le discours, qui peut être un discours prêchant le terrorisme ou des troubles à l'ordre public, il faut pouvoir en avoir les moyens. Et pour ça, il faut pouvoir disposer de la mosquée. Donc je pense, moi, que ce serait une politique extrêmement sage de posséder la mosquée, de mettre à la disposition d'un culte musulman, à condition qu'il n'y ait pas trouble à l'ordre public, comme pour les catholiques, parce que la République serait en droit de fermer des églises où il y a des prêches intégristes.
0: Ça s'est déjà vu d'ailleurs. Bah, on pensera à l'affaire Monseigneur Lefebvre, surtout dans les années 80.
1: Ben oui, bien sûr, Saint-Nicolas du Chardonnay, ou des trucs comme ça. En fait, la République est en droit d'interdire des prêches qui seraient des prêches contraires aux lois de la République. Elle est souveraine dans ce domaine-là. La religion est une affaire privée, à condition qu'elle ne mette pas en cause la République. Or, assassiner des journalistes dans une rédaction, c'est un trouble à l'ordre public. Prêcher l'assassinat ou prêcher l'intégrisme et le fanatisme, c'est un trouble à l'ordre public. La République n'autorise pas le fanatisme religieux. Elle est tolérante, mais pas à l'égard du fanatisme. La coexistence avec les musulmans de France, citoyens français musulmans, ne devrait pas poser de questions. Ce sont des dispositions qui ont été prises donc en 1905, mais qui gardent leur valeur aujourd'hui. En revanche, cette loi interdit la rémunération des ministres du culte. Si les gens veulent se payer leur prédicateur, ils le payent. C'est le denier du culte. S'ils veulent entretenir un prêtre, entretenir des religieux, eh bien qu'ils les entretiennent, à leurs frais. Mais sur les lieux de culte, là c'est autre chose. Là c'est une affaire d'ordre public. La République, faut qu'elle joue son rôle en quelque sorte.
0: Alors on voit bien les problèmes auxquels sont confrontées les municipalités et les communes qui sont déjà étranglées de dettes, de charges, de trucs. S'il faut une mosquée pour les musulmans, pourquoi pas demain un temple pour les adorateurs du grand Babu ?

0: Ces sectes sont peu nombreuses. D'ailleurs, il y a une loi contre les sectes en France, hein. C'est un peu particulier. Les sectes et les religions, je ferai une distinction quand même, moi. Au moins,
1: une religion qui a réussi, c'est une ancienne secte. C'est comme ça que les Romains traitaient les premiers chrétiens. C'était les membres d'une secte, les chrétiens. Ne dit-on pas qu'une église, c'est une secte qui a réussi?
0: C'est un fait. Au début de chaque religion, il y a des sectataires. Et ils sont peu nombreux. Mais justement, quand ils deviennent nombreux, là, c'est un autre problème politique. Quand il y a 5 millions de musulmans, et peut-être ne sont-ils que 3 millions de pratiquants ou 2 millions de pratiquants, mais ça devient là un problème d'ordre public. Ce n'est plus un problème de secte. Et là, je pense que dans certaines régions, pas partout, hein, il s'agit pas de faire une mosquée dans chaque village ou dans chaque... Dans une ville ou dans une agglomération où il y a 200 000 croyants pratiquants, là, il se pose le problème du local. Et bon, c'est un problème politique, il faut le résoudre conformément aux principes de la République et sans passion, sans préjugés.
1: Deux pistes de réflexion possibles ici. La première va être un petit peu compliquée, mais pour faire des économies, on pourrait peut-être une bonne fois pour toutes expliquer aux gens que Dieu n'existe pas et que ça sert à rien à balancer du pognon par les fenêtres pour entretenir des comptes de bonnes femmes. Mais ça, on a l'air mal barré pour ça, parce que les gens, apparemment, hein, dans nos périodes où on envoie l'homme sur la lune, où on tripatouille l'ADN, où on fait des nanotechnologies, les gens ont toujours besoin de se raccrocher à des comptes à dormir debout. Bon.

0: Un deuxième truc plus pragmatique, vu que il y a de moins en moins de catholiques en France, et donc de moins en moins de gens qui vont à l'église, église qui se désertifie, pourquoi ne pas en transformer un certain nombre d'entre elles en mosquées? On rentabilise un peu le patrimoine religieux existant, quoi. Bon, il y en a qui vont moins là, d'autres plus là.
1: Il y a une objection à ta proposition extrêmement constructive. C'est le problème des images.
0: Après, ils décorent comme ils veulent, hein.
1: Là, tu vois, se pose le problème.

0: grosses merdes néo-gothico-romano-byzantines qui ont été faites par la bourgeoisie pourrie hypocrite du 19e siècle. Fourvière, ça a été fait contre les canuts, hein. Il s'agissait, va des rétros, Satanas, révolution socialiste, etc. Moi, je te transformerais ça en mosquée, je foutrais les cubénis à la porte et hop, il y a beaucoup plus de musulmans pratiquants à Lyon que de catholiques pratiquants. Et sur le plan artistique, je veux dire, il y aura un problème à Fourvière quand même, c'est qu'il y a tout un catéchisme qui est peint sur les murs. Tu vois, à part passer badigeonner à la chaux, mais là, ben, il y aura toujours des sentimentaux pour dire, ah, mais tout de même, il y a un témoignage de la bondieuserie du 19e siècle. Bon, c'est pas simple, tu vois, hein. Vaut mieux faire des bâtiments modernes. Ça permettrait une meilleure intégration dans la tête de ces gens tellement rejetés, tellement méprisés par beaucoup, tellement discriminés, etc. Si on veut que ces gens adhèrent aux principes de la République, faut que la République soit grande et généreuse, tolérante. Or là, il y a intolérance, manifestement. Les lois laïques ne sont pas des lois d'intolérance. Ce sont des lois, au contraire, de tolérance. Tolérance de tous les cultes, pourquoi pas musulmans. S'il y avait des bouddhistes, on leur permettrait de mettre leur statue, leur bouddha, etc. Ils dérangent pas. Tant que ils ne font pas de politique. Là, en l'occurrence, avec un coup de mitraillette dans les locaux de Charlie, ils ont fait de la politique. Ils sont intervenus brutalement, si on veut qu'ils aient leur place pacifique dans une république dont ils acceptent les grands principes, il faut que la république, elle, soit généreuse. C'est pour ça que les cons du Front National, là, tu sais, qui poussent des hauts cris parce qu'on construit une mosquée à Lyon, etc., c'est des cons malfaisants. C'est ces gens-là qui nous amènent le fascisme, c'est sûr. Y compris le fascisme islamique fanatique, quoi, hein. Donc je pense qu'il faut revenir à la République. La République, elle a été assez sage. Peut-être dans les circonstances que nous avons dit, qui étaient des circonstances opportunistes, mais elle a été très sage. Comment mettre fin aux guerres de religion, ou même à la lutte sourde de l'Église contre la République? Eh ben, vous avez le droit de pratiquer votre religion, simplement vous venez pas nous faire chier dans la politique. C'est clair. Et aujourd'hui d'ailleurs, on pourrait dire la même chose avec les Juifs. Qu'est-ce qu'ils viennent nous faire chier avec leurs écoles juives? Pourquoi les Juifs, les Français juifs, mettent pas leurs enfants à l'école? Ils sont pas en danger, faut pas exagérer. Pourquoi est-ce qu'il y a des écoles juives en France? Là aussi, il y a atteinte aux lois de la République. Moi, je suis contre, hein, je suis contre les écoles religieuses, quelles qu'elles soient.
1: En fait, t'as dit un truc important. Avant de dire un Juif, un musulman, un chrétien, il faudrait précéder ça du nom et adjectif français. Un Français juif, un Français musulman, un Français chrétien, un Français athée.
0: On devrait même dire citoyen. Citoyen juif, citoyen musulman, citoyen protestant. Pas de problème. Citoyen d'abord. Français d'abord. Là, les choses sont claires. Alors, ces histoires de communauté musulmane, de communauté juive, c'est insupportable. Tous les hommes politiques vont en rampant au repas annuel du CRIF, du culte juif français, etc. C'est pas normal qu'un homme politique reçoive, dans le cadre de sa fonction de ministre, des représentants du culte juif en France, pas de problème. Tous les gens sont à consulter, faut discuter avec tout le monde. Mais qu'on vienne comme à Canossa au repas du CRIF, moi je suis pas d'accord. Alors dans ces cas-là, les musulmans vont faire un repas et ensuite après les hommes politiques vont venir lécher les bottes de ces futurs électeurs. Alors ils sont pas citoyens français, ils sont d'abord juifs. Ou d'abord musulman, et ensuite après, secondairement, citoyen de la République française. Faut pas s'étonner qu'il y ait la montée de l'antisémitisme, la montée de l'anti-islamisme, etc. aujourd'hui. Il fallait pas commencer. Il fallait que la République soit propre. Le pape est certes un chef d'État, mais c'est d'abord un État ridicule, minuscule. C'est d'abord un chef de religion. Qu'il y ait un ambassadeur français au Vatican, ça me paraît la sagesse. Mais le représentant de la République française n'a pas à aller faire ami-ami avec le pape, c'est absolument anormal, quoi.
1: Comme on a vu le représentant de la République française récemment se mettre une kippa sur la tête pour aller visiter une synagogue, je crois.
0: Je trouve ça absolument anormal. Personnellement, je pense qu'il ne devrait pas mettre les pieds dans un lieu de culte quelconque, à titre officiel. Que ensuite, après, il soit de religion juive et qu'il aille à la synagogue, fort bien, c'est son problème privé. De Gaulle allait en privé à l'église, etc. L'homme citoyen De Gaulle, qui était catholique, c'était son droit. En revanche, figurer sur la photo avec un évêque sur le parvis d'une cathédrale, ou etc.

0: absolument anormal. Les principes de la République se sont tellement dégradés que les hommes politiques, ils savent plus ce qu'ils font, quoi. Ils se commettent là-dedans, gravement. Je pense qu'il faudrait revenir à un comportement beaucoup plus prudent, beaucoup plus juste et beaucoup plus conforme à des principes. Hein, les principes, quand on ne les applique pas, ils meurent. Et c'est ce qui est en train de se passer aujourd'hui avec la laïcité. J'ai entendu un journaliste dire très tranquillement que on n'est plus en 1905, et le monde est différent, hein. Maintenant nous sommes dans un monde moderne, globalisé, etc. En fait, des conneries du même tabac, quoi. On avait une remise en cause de la défense de la laïcité. Alors je veux bien que ici et là, on fasse des petites concessions, mais vraiment minimes, comme par exemple, dans une cantine où on sait qu'il y a des enfants de culte musulman, on met pas porc obligatoire, hein, on met à double alimentation. C'est difficile, plus difficile pour les juifs, parce que les juifs veulent pas manger dans la même vaisselle que les autres, hein. Le juif intégriste, hein, il a une vaisselle pour les non-juifs et une vaisselle pour les juifs. Enfin bref, c'est kashurun, c'est quelque chose de beaucoup plus compliqué que le halal. Mais au moins pour les musulmans, on leur permet de manger autre chose, des trucs comme ça. Même chose pour le voile, bon, accepter qu'il y a un mini-voile, sur la voie publique, par exemple, pourquoi pas, tout comme ça. En revanche, qu'un député se présente, enfin, ou un candidat député se présente avec le voile, c'est pas normal. Qu'ont fait les hommes politiques depuis des années, qu'ils soient de l'UMP ou qu'ils soient du Parti Socialiste, c'est d'aller lécher les bottes des religieux. Il y a même des organes consultatifs d'éthique, de morale pour les lois sociétales où on y a mis des religieux. Qu'il y ait un débat politique dans lequel interviennent des gens de confessions différentes concernant les lois sur la procréation, sur trucs comme ça, c'est normal. La sensibilité religieuse et les croyances religieuses ou philosophiques sont partie prenante d'un débat sur les procédés de procréation, l'utilisation de la matière vivante, la marchandisation de la matière vivante, des trucs comme ça. Ok. Et les catholiques ont des choses à dire, comme les musulmans ou les juifs ou d'autres, sur ce domaine qui est un domaine des lois sociales, mais qui concerne la morale privée. Mais il faut pas que ça soit institutionnalisé. La République a pas à se prononcer après avoir consulté le consistoire juif français, les évêques de France, la place qu'on donne depuis une trentaine d'années à ces gens-là, à Lustiger, qui était archevêque de Paris, je crois, un truc comme ça, ou c'est pas normal. Moi, je crois que délibérément, les hommes politiques, y compris le Parti Socialiste d'ailleurs, ils ont utilisé la religion, les religions, pour, en quelque sorte, faire diversion pour leurs responsabilités politiques et économiques et sociales.
1: Ça marche toujours, hein, depuis des siècles, hein, c'est incroyable.
0: Ça marche, c'est formidable. Il faudrait dire, à défaut d'un discours radical athéiste et anti-religieux, il faudrait dire aux gens, mais les divisions passent pas entre croyants et non-croyants. Sortez-vous de ça de la tête. Les divisions, elles sont entre exploiteurs et exploités. Entre les gens qui accumulent le pognon et les autres qui triment. Des gens dans les quartiers où il y a beaucoup de gens issus de l'immigration, le fait que ces gens-là se reconnaissent dans l'islam avant de se reconnaître parmi les prolétaires et les exploités en France, ça c'est déjà une grande victoire de la réaction, c'est une grande victoire de la bourgeoisie. Pendant que ces cons-là se pensent musulmans au lieu de se penser prolétaires, on est tranquille dans les urnes. On va leur passer un petit peu la main dans le sens du poil, hein, et comme ça ils vont voter pour nous. Au niveau local, il y en a qui ont fait ça, aussi bien des socialistes que des gens de droite. Hein. On va être gentil avec les musulmans, comme ça on va avoir un électorat qui sera gentil. Ça, c'est de la connerie, ça. Il faut dire aux gens, d'abord, vous avez besoin de logement et de travail, d'éducation et de services publics et trucs comme ça. Non, pas du tout. Bon, un élément en France qui a joué beaucoup, c'est que beaucoup de ces quartiers difficiles sont dans des municipalités de gauche et surtout communistes. Les municipalités de la région parisienne ont été les grands réceptacles des populations immigrées qu'on rejetait ailleurs. Les municipalités de droite ne voulaient pas de ces gueux, de ces pouilleux, ces bougnoules chez eux. Chez qui sont allés ces gens qui ont besoin de se loger, d'avoir du travail, etc. Dans les municipalités communistes. Parce que les communistes ont fait un grand travail depuis longtemps, hein, d'intégration des gens issus de l'immigration, les pauvres, quoi. Hein. Parce que les gens riches, du genre Sarkozy, ils n'ont pas eu besoin qu'on les intègre. Hein. Mais les pauvres, les gens, les travailleurs, issus de l'immigration, comme ça, en particulier des... Les municipalités communistes en ont été très peu récompensées dans l'ensemble, hein. Pourtant, ils ont fait un énorme travail, hein, de logement social, de services publics, un truc comme ça. Mais dans un contexte de politique nationale marqué par la régression sociale, ça a été balayé, ce travail d'intégration sociale, complètement balayé. Tous les efforts qu'ont fait les municipalités, je vois les municipalités communistes de la région parisienne pour intégrer ces populations-là, se trouvent balayés par le chômage, par la régression sociale, par le manque de logement, l'absence d'avenir pour les jeunes, par la dégradation du service public d'enseignement dans ces quartiers-là. C'est là qu'il aurait fallu retravailler, mais bon, la majorité en France, c'est pas une majorité communiste, hein. C'est une majorité conservatrice, bourgeoise, peureuse, et puis maintenant, les gens qui s'en sont à peu près sortis, votre Front National, hein, ils veulent plus de fouilleux, etc. Et c'est compréhensible. Faute de régler le problème social en France, on va s'en prendre aux étrangers, aux immigrés. Ce sentiment de rejet qu'on voit avec la montée du Front National alimente la réaction de ces milieux qui n'est pas une réaction politique. Ils se mettent pas à voter communiste ou de voter à gauche, les gens issus de l'immigration. Ils se lancent dans l'islam, dans le truc comme ça. Ils sont partie prenante de la guerre en Syrie, un truc comme ça. Ou pas tous, mais enfin une partie d'entre eux. Si les efforts d'intégration qui ont été faits par la gauche française avaient porté ses fruits, ben on devrait en avoir les résultats tangibles. Or, qu'est-ce qui se passe? C'est l'abstention. Hein. Moi, je suis prêt à parier que ces milieux de gens des mauvais quartiers issus de l'immigration, de quartiers pourris, etc., ils s'abstiennent. Hein. Ils font partie des 40, bientôt 60% d'abstentionnistes. Ils sont en dehors de la République, en dehors du jeu politique et du jeu démocratique. Et c'est gravissime, évidemment. Quelque part, la religion a sa part de responsabilité. Bon, allez, vous êtes pauvres, vous n'avez pas de logement, mais vous avez la religion, hein. La grosse consolatrice. Certains, parmi les politiques conservateurs en France, sont bien contents. Ils sont bien contents que ces gens-là se réfugient dans la religion, la tradition, etc. Ah, au moins, nous, on peut être polygame, avoir des bonnes femmes branchées, et puis... Alors, je caricature, évidemment, mais enfin, bon, lamentable. C'est un naufrage politique, ce truc-là. Or, il faudra bien qu'on prenne conscience qu'il faudra régler ce truc-là, parce que l'immigration n'est pas près de se tarir. C'est très difficile de fermer les portes en Europe. Il y a énormément de trous par lesquels passe une immigration sauvage, incontrôlée, etc. Parce que les guerres, la misère, il faudra régler le problème, d'abord le problème social en France. Et je pense que dans la foulée, on réglera le problème des populations issues de l'immigration et des problèmes de religion, etc., qui sont des problèmes secondaires. Secondaire, très secondaire.
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3: Imagination au pouvoir, t'as oublié ou quoi? 68, c'était une belle partie de rigolade.

0: qu'est-ce que vous faites là?
1: J'aurais bien voulu vous parler, mais je voudrais pas vous déranger.
0: Vous m'avez déjà dérangé.
2: Secouez-vous, courage, les gars! L'heure est décisive! Soyez fermes, on les aura et pendant les gencives! Profitez-en, dites-le!

0: À suivre, ce qui nous relie. Ils arrivent seuls, pas de parents, pas de repères, parfois même pas de papiers, juste un âge et souvent contesté d'ailleurs. On les appelle les MNA, les mineurs non accompagnés. Derrière ce sigle administratif, il y a des jeunes, des vies en suspens. En France, ils relèvent de la protection de l'enfance. Sur le papier, ça veut dire un toit, une école, un accompagnement. Dans la réalité, c'est souvent un parcours d'obstacles, des évaluations contestées, des refus, des recours et une attente qui peut durer des mois. Qu'est-ce que ça dit, au fond, de notre manière d'accueillir? C'est le sujet de cette émission. Ça va se passer avec Pascal Desjardins du collectif Loup Solidaire et Françoise Leroy de la CIMAD. Bonsoir mesdames.
1: Bonsoir.
2: Bonsoir.
0: Alors, est-ce que c'est possible de faire déjà un petit état des lieux de la situation? On peut commencer par Françoise, peut-être?
2: Ouais, tout à fait. Alors, état de la situation, on va surtout parler pour le coup de jeunes qui sont maintenant des vrais Byzantins, parce qu'arrivés depuis 18 à 24 mois sur Besançon, et qui sont aujourd'hui accompagnés par différentes associations et collectifs. Et quand je dis accompagnés, on parle d'accompagnement global, puisqu'ils sont accompagnés dans leur scolarité. Ils sont scolarisés de mémoire, ils doivent être 24-25 à être à l'école réellement, au lycée, souvent dans des filières professionnelles et très content de vivre une vie normale d'adolescents qui vont à l'école. Et puis un petit groupe un peu plus récent, arrivé entre le mois de septembre 2025 et on va dire décembre, voilà, qui sont moins nombreux et pour lesquels, hormis l'accompagnement scolaire, santé, loisirs, il y a également l'accompagnement juridique visant à faire reconnaître leur minorité dans le cadre du tribunal pour enfants et auprès de la juge pour enfants. Voilà, c'est rapide, mais c'est à peu près la situation d'aujourd'hui.
0: On connaît bien la CIMAD à Radio Bip. On n'a pas encore eu l'occasion de recevoir Loup Solidaire. Est-ce que ce serait possible d'en parler un petit peu avant de rebondir sur ce que disait Françoise?
1: Oui, bien sûr. Alors, Loup Solidaire, c'est un jeune collectif qui a un peu plus de 2 ans, qui a démarré autour de l'idée que on avait du mal à supporter de savoir qu'on vivait dans un pays qui mettait des enfants dans la rue, et aussi l'envie de mobiliser le milieu rural sur cette problématique des jeunes en situation de migration, de l'importance de l'accompagnement qu'on devait, qu'on pouvait leur offrir, et de l'importance de développer de l'accueil en milieu rural. Donc de l'accueil de loisirs, mais aussi de l'accueil en continu par le système des familles d'hébergeurs solidaires.
2: C'est le côté douceur.
1: Exactement, le long de la Loue, tout en douceur. Donc au jour d'aujourd'hui, on a accueilli plus d'une dizaine de jeunes. Ils sont 6, entre 6 et 7 en ce moment, qui font partie de ces 2 groupes de jeunes, ceux qui sont là depuis un bon moment, bien implantés sur le territoire, connus dans les villages, bien, voilà, qui ont leur vie, leur scolarisation, en situation de demi-pension sur Besançon, d'internat à l'autre bout du département, et qui rentrent en famille le week-end. Qui vont dans les clubs de foot ou autres activités, bref, qui sont connus dans les villages avec un équilibre de vie plutôt doux.
2: Alors moi, équilibre de vie plutôt doux, d'accord, avec quand même, il faut le dire, quand on les côtoie régulièrement, des niveaux de stress par moment qui demeurent parce que on veut pas dresser un portrait trop idyllique de leur situation. Moi, j'ai envie de dire, ce sont des jeunes qui vivent en permanence sous la menace. Comme beaucoup de migrants en France d'ailleurs, mais c'est particulièrement stressant pour eux parce que on est toujours en train d'attendre quelque chose. On attend d'être convoqué chez la juge, on attend d'avoir le résultat, on attend la cour d'appel, s'il y a cour d'appel, et puis après, on attend de savoir ce qui va se passer demain. Voilà, il y a beaucoup de situations comme ça d'attente qui font que malgré tout, il y a beaucoup de stress. Il y a des sujets de discussion quand même tendus avec ces jeunes qui n'ont pas complètement gommé non plus leur histoire. Hein. Ils ont une histoire migratoire qui est lourde et qui ressurgit régulièrement. Donc voilà, c'est quand même des jeunes qui ont de vraies souffrances à exprimer, qui ont certes commencé à dessiner un avenir, mais un avenir qui continue d'être très incertain. Je sais pas ce que t'en penses, Pascal, mais...
1: Oui, c'est clair, bien sûr. La douceur est plutôt amenée par le quotidien qui permet un peu d'apaisement, qui bien sûr en aucun cas ne balaye la difficulté de toute leur histoire et toute leur vie dans ce pays et tout ce qu'ils ressentent aussi de la difficulté de s'y construire un avenir et toute l'inquiétude qui va avec. Et voilà, mais s'ils peuvent au moins un temps apaiser leur quotidien, c'est une bonne chose. Et par ailleurs, ben, les collectifs byzantins et les collectifs extérieurs comme le nôtre collaborent ensemble pour justement les aider au mieux à construire un avenir et à garder un maximum d'espoir.
2: Tu te soulignes, enfin, autour de ces collectifs, il y a aussi tout le corps enseignant. Alors, moi, j'ai redécouvert l'école, puisque je n'ai plus d'enfants scolarisés, et avec une belle surprise globalement, quand même, sur l'implication des enseignants, des CPE, et là aussi, des beaux dialogues avec les jeunes concernés, qui, il faut le dire, sont plutôt des éléments positifs, dynamiques au sein des classes, ce que les profs et le corps enseignant apprécient aussi dans les lycées.
1: Oui, tout à fait. Et ça, c'est vraiment quelque chose de très important. Bien sûr que les jeunes, après un long combat, ont réussi à être scolarisés. Mais bien sûr qu'ils ont été bien accueillis globalement par toutes les équipes. Et c'est vraiment agréable à voir. Mais comme ils me disent quand on en discute, mais tu sais, nous, on fait le taf au lycée. On fait le taf dans la communication avec les autres. On fait le taf en cours parce qu'en cours, ils sont là, ils sont motivés, ils sont... agréable et voilà, par rapport hélas à pas mal de jeunes qui pouvaient être dans des filières où ils n'ont pas choisi d'arriver, eux c'était vraiment leur objectif majeur, même si ça faisait beaucoup rire madame la juge. Oui, eux ce qu'ils voulaient c'était aller à l'école et ils y sont et ils se donnent à fond. Donc effectivement ils sont moteurs dans les classes, les équipes éducatives se donnent vraiment à fond sur les lycées mais aussi sur les collèges, en adaptant vraiment des emplois du temps, en se donnant les moyens d'avoir du soutien même individuel. Et ça, c'est vrai que c'est remarquable. Et les jeunes en profitent beaucoup. Mais je pense qu'au-delà de ça, toute la dynamique du collège en profite. Et puis, j'espère que toute notre dynamique rurale en profite également pour avancer dans une direction plus sympathique.
2: Si on balaye un peu l'horizon, comme on est sur des filières professionnelles, on est aujourd'hui aussi avec des jeunes qui ont des contacts avec les entreprises. Et là aussi, on a des accueils quand même. Alors c'est pas facile, hein, trouver les stages en entreprise. Tous les parents le savent, tous ceux qui accompagnent les jeunes, c'est parfois encore plus difficile pour eux parce que ben il y a pas de réseau ou peu de réseau. En tous les cas, c'est la mobilisation des réseaux, des bénévoles, des différentes assos. Mais quand même, de belles expériences en entreprise. Et puis des entreprises qui nous disent, mais ce jeune-là, si je peux le recruter, franchement, j'aurais plaisir, et ça travaille bien, et ça fonctionne bien. Alors bon, c'est pas non plus un miracle, hein, y en a quelques-uns qui échouent, mais globalement, quand même, une belle découverte du milieu de l'entreprise, aussi bien entreprise assez grosse que petites entreprises artisanales.
1: Oui, c'est vrai. C'est vrai que sur nos milieux ruraux aussi, on est agréablement surpris de voir la qualité de l'accueil réservé aux jeunes. Bien sûr, on n'est pas du tout surpris par l'investissement que donnent les jeunes parce qu'ils y vont là aussi à fond. Et voilà, là encore, on espère que ce sera pas simplement un accueil d'un temps sur un stage, qu'on va pouvoir stabiliser, que les jeunes vont pouvoir trouver des entreprises dans lesquelles ils vont se sentir à l'aise, dans lesquelles ils seront respectés en tant que jeunes travailleurs. Et grâce auxquels, on espère, ils auront des titres de séjour.
2: C'est en tous les cas la partie avec l'atelier qu'ils préfèrent. Hein, c'est quand même moins pénible que les maths. Les maths, ça chauffe la tête, n'est-ce pas? Donc, non, mais il y a de vrais apprentissages et quand même des progressions assez impressionnantes.
1: Oui, oui. On parle vraiment de jeunes qui se sont donné les moyens d'avancer, qui en quelques mois, quelques années, sont passés d'un niveau scolaire minime, voire absent, pour certains, à l'obtention d'un CAP.
2: Ouais, faut pas oublier que c'est des jeunes qui, pour certains, n'ont pas du tout été scolarisés dans leur pays d'origine. On note d'ailleurs une différence assez majeure entre ceux qui ont eu la chance d'aller un tant soit peu à l'école, même quelques années, et ceux qui n'ont jamais fréquenté les bancs. Voilà, c'est quand même drôlement difficile. Puis alors des fois, il y a des choses qui sont impressionnantes, y compris au niveau de l'apprentissage de la langue, la maîtrise et les progressions qui peuvent avoir lieu en quelques mois ou une année. C'est assez impressionnant.
1: Après, on parle de l'école de manière fantastique. Faut quand même pas oublier que si les jeunes sont scolarisés, c'est à la suite d'un très long combat mené notamment par le collectif Solmiré. Et l'aboutissement, un aboutissement avec une victoire juridique. Mais voilà, au jour d'aujourd'hui, c'est quand même vraiment l'une des plus belles victoires de tous les collectifs, pour tous les collectifs qui accompagnent. Et ça donne une dimension tournée vers l'avenir tout à fait intéressante. Mais hélas, on sait bien que pour autant, le chemin est encore long. Pour que ces jeunes arrivent à stabiliser leur situation, arrivent à obtenir un premier titre de séjour, puis un suivant, puis un suivant. On sait très bien que le chemin sur lequel on essaye de les accompagner est loin d'être simple et qu'il sera encore long et semé d'embûches. Et que, quoi qu'on puisse dire là de manière très positive, notre société n'est pas encore très encline à les accueillir comme ça devrait l'être.
0: Justement, je me posais la question parce que la difficulté première, c'est déjà ne serait-ce que la reconnaissance de la minorité quand ils arrivent.
2: Alors ça, clairement, oui, c'est un sujet, un vrai sujet, en sachant que en plus, franchement, cette dimension, elle est traitée de façon très inégale sur le territoire. Là, vraiment, dans certains départements, les procédures sont tout à fait différentes par rapport à d'autres. Il n'y a pas d'égalité du tout. Dans le Doubs, faut être très clair, il y a beaucoup de rejets de reconnaissance de la minorité par le département d'entrée de jeu. Sur des analyses et éléments qu'on pourrait discuter assez longuement, on va dire, pour faire court. On a aussi une grosse difficulté qui nous amène aujourd'hui à vraiment conseiller aux nouveaux jeunes qui arrivent de partir ailleurs et d'essayer de leur trouver des avenirs peut-être un peu plus positifs. Ici, une énorme difficulté, c'est le temps long avant d'être convoqué et de pouvoir être entendu au niveau du tribunal pour enfants. Donc là, des délais qui sont excessivement longs et qui parfois amène les jeunes à devenir majeurs avant d'avoir pu rencontrer la juge pour enfants. Ce qui, quand même, est compliqué.
0: Donc, plus que des tracasseries administratives, il y a des situations ubuesques qui arrivent à ces jeunes.
2: Oui, alors des situations ubuesques, les délais de traitement, moi je ne fais de procès d'intention à personne parce que il y a aussi les délais de traitement de la PAF, donc la police aux frontières qui analyse les documents que l'on aura réussi à faire venir, les documents d'état civil qui viennent des pays. Alors il faut reconnaître aussi que ça peut être long de faire venir et d'obtenir les papiers des jeunes. Une fois qu'ils sont déposés, il y a un délai de traitement par la police aux frontières parce que ici, le tribunal pour enfants demande systématiquement l'analyse par la PAF, ce qui n'est pas le cas partout. Mais en tous les cas, ici, c'est un prérequis. Donc la PAF a le temps, n'a pas le temps, ça peut être long ou moins long. Sur quelle base, j'en sais rien. Et puis ensuite, le délai de convocation à l'audience, en sachant qu'à Besançon, il y a un seul juge pour enfants qui reçoit les mineurs non accompagnés dans le cadre de leur recours.
0: Là, on parle quand même d'enfants. Donc c'est vous qui les accompagnez dans des situations en plus difficiles, quand il y a un parcours difficile, au sein de l'association, de vos associations respectives. Comment est-ce que ça se passe? Quelles sont les personnes qui aident? Si on a envie de s'impliquer, par exemple, au collectif Loup Solidaire.
1: Eh ben, en fait, chacun amène ses compétences, chacun monte en compétences en fonction des domaines d'appétence, on va dire. On a beaucoup d'échanges entre collectifs, justement, pour permettre de monter en compétences. Si on parle du volet juridique, c'est comme ça que sur Besançon et à l'extérieur, on est quand même beaucoup à être monté en compétence par rapport au volet justement du recours chez les juges. Et puis, là pareil, deuxième étape par rapport au titre de séjour, travail de montée en compétence pour avancer. Mais dans les collectifs, dans ces collectifs solidaires et sur les collectifs militants, il y a toujours beaucoup de place pour tout le monde, il y a toujours beaucoup besoin de bénévoles. On cherche aussi toujours des hébergeurs parce qu'on se rend compte que une fois que les familles sont rentrées dans le processus d'hébergement, une fois passées les premières inquiétudes et réticences qui sont tout à fait légitimes, hein, avoir peur de pas être à la hauteur, avoir peur de pas savoir comment se comporter, mais une fois que ça s'est lancé, en fait, les familles, nous on dit familles d'accueil, mais ce sont des hébergeurs solidaires, se retrouvent dans une dynamique de vie qui leur convient parfaitement, avec des expériences qui ressortent toujours enrichissantes pour tout le monde. Et donc, nous, on valorise beaucoup ça parce qu'on se rend compte que l'on arrive, non pas à rééquilibrer des relations, mais à équilibrer le fait que ça apporte à tout le monde quelque chose d'hyper enrichissant.
0: Et pour la CIMADE, alors, quels sont les... Si on a envie de s'engager, parce que la situation nous prend au cœur.
2: Alors, si on a envie de s'engager, ben, y a plein de façons. Alors, à la CIMADE, on reçoit pas que les mineurs non accompagnés, mais évidemment beaucoup de migrants qui sont soit en situation irrégulière, soit qui ont échoué dans leur demande de titre, soit qui ont été déboutés de leur demande d'asile. Et c'est vrai que la plupart du temps, les personnes qui arrivent sont un peu au bout du chemin de croix, sans connotation religieuse, mais ont déjà bien galéré et on est souvent un peu dans le cul-de-sac. Et donc la question, c'est de se dire comment on réouvre un dialogue pour essayer de mettre sur la table les encore possibles. Et bien entendu, accompagner les personnes dans les choix qu'elles vont faire. Hein, on n'est pas sur du stricto juridique, mais on est aussi plutôt sur quel est le projet de vie. Comment ils s'organisent avec la famille, avec les proches, avec les amis, et bah, quelle est l'ambition de la part de la personne. Donc c'est surtout des qualités d'écoute, me semble-t-il. Après, bien sûr, il faut un peu se mettre au jus sur le juridique pour ne pas raconter des choses qui donneraient un espoir infondé. Hein, c'est sûr. Après, nous, on n'est pas des avocats non plus, et on travaille aussi avec les avocats. Et à un moment donné, c'est le travail de l'avocat d'accompagner la personne dans les juridictions compétentes. Voilà. Et puis, moi, il y a un autre aspect. Alors, c'est le plaidoyer et la sensibilisation. Et ça, c'est vraiment ouvert à toute personne qui a envie de faire avancer cette question de la discrimination. Comment on fait de la sensibilisation dans tout type de milieu et de secteur, dans l'entreprise, dans les écoles, auprès des personnes âgées qui parfois ont des idées quand même un peu arrêtées sur la question de la migration. Voilà, donc on essaye de trouver des formules, de participer, de tisser des partenariats sur ce thème de la sensibilisation et on accueille volontiers des bénévoles pour cela.
0: Moi, j'ai encore une question. Quelle a été votre impulsion à vous engager comme ça ? Françoise ?
2: Alors, moi, j'ai eu envie, après avoir assuré des directions dans le cadre de l'insertion sociale et professionnelle, et du coup sur des postes de direction, d'être un peu éloignée des personnes auxquelles on s'adressait, de revenir au contact direct avec ces personnes. Et tout particulièrement, je suis absolument outrée par la politique migratoire, qu'elle soit européenne ou française, et une vraie envie militante, pour le coup, de dire stop, ça suffit, il faut arrêter tout ça, ça n'a pas de sens. Voilà, c'est le sens de l'engagement.
0: Votre impulsion à vous, Pascal ?
1: Ce regard absolument effaré par rapport à la façon dont nos sociétés se comportent par rapport à tout ce public en migration, sans à aucun moment se questionner sur notre rôle dans tout ça, et simplement l'envoyer sur la table comme un phénomène actuel et dangereux. Voilà, pour moi, ça a toujours été quelque chose d'inacceptable, ça l'est de plus en plus. Et moi, je suis rentrée plutôt un peu par hasard par l'accueil, en étant bien sensibilisée à ces problématiques et investie sur le côté plus militant. Et puis le hasard d'un jour... voilà, se retrouver face à une personne qui, ben, si on la ramenait pas à la maison, elle dormait dans la rue. C'était l'hiver, il faisait froid. Et on passait de la théorie à la pratique. Et dans la mesure où on a un mode de vie avec une maison plus ouverte, ça paraissait complètement cohérent. Et finalement, c'était il y a des années. Et ça ne s'est jamais arrêté. Puis après, l'envie de rejoindre des collectifs pour se sentir plus fort ensemble et puis de créer des collectifs en milieu rural pour justement se dire, voilà, moi j'ai travaillé, je travaille en milieu rural et je sais que lorsqu'on parle aux individus, on n'est pas dans la même situation que lorsque l'on écoute des discours standardisés. Alors, essayons de passer au concret sur le terrain, essayons d'inverser le discours et de faire que la réalité soit possible et que la vie soit plutôt plus douce.
0: Moi, je trouve que c'est un joli mot de conclusion. Vous aviez quelque chose que vous vouliez rajouter, toutes les deux ?
2: Non, il me convient bien, ce mot de conclusion.
0: Merci beaucoup, François.
1: Eh ben, merci à
0: Pascal.
1: Vous.
2: Merci.
0: Ce qui nous relie. 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
1: Décidément, mon pauvre ami, vous végéterez toujours.
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Il est beau le printemps, non? Il est tout petit pour des gens qui s'aiment comme nous, printemps. Il est beau le printemps, je suis né en mer. Moi aussi.

0: indépendance dans les oreilles.
1: Qu'est-ce qu'il y a? Je vous oublie, qu'est-ce qu'il y a? Bah, maintenant, elle va marcher beaucoup moins bien, forcément.

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1: Boulot, c'est ça? Mais bougez-vous le cul pour les autres, au moins, je sais pas, moi. Hein? Je te parle même pas de moi. De toute façon, je sais très bien que vous me méprisez, tu m'aimes pas, hein?

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1: Après l'ère industrielle, chez nous, il y a eu les grands procès et les boycotts.
2: Les procès ? Tous les gens qui fabriquaient des produits nocifs contre la santé des humains, des animaux et des plantes ont été jugés coupables de génocide et de crimes contre la planète.
1: Ah oui ? Qui ? 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
3: et les politiciens qui s'étaient enrichis en laissant faire.
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0: Aujourd'hui, nous avons l'honneur, le plaisir d'accueillir Ziad Medouk en direct de Gaza. Oui, je dis bien en direct de Gaza. Alors, Ziad Medouk, tu es poète, enseignant, écrivain. Vous pourrez retrouver ses livres, 14 sont en français et 8 recueils de poésie. Alors bonjour Ziad, merci d'être présent avec nous aujourd'hui. Et avant de commencer notre émission, je te présente celles qui sont autour de la table. Alors tout d'abord, à ma droite, tu le vois pas, mais Marie-Paul. À ma gauche, Jacqueline, et donc moi, Colette, et Dom à la technique. Marie-Paul, Jacqueline et moi, nous sommes membres de Palestine Amitié, association de défense du peuple palestinien. Depuis le 7 octobre, nous avons manifesté toutes les semaines à Besançon le samedi jusqu'au prétendu cessez-le-feu et depuis novembre tous les 15 jours. Nous organisons par ailleurs de nombreuses conférences, des projections de films palestiniens, la dernière conférence avec Sarah Katz de l'UJFP, l'Union juive des Français pour la paix, a réuni 150 personnes. Avec Radio Bip, chaque mois, nous animons une émission sur la poésie palestinienne. Et avant de passer la parole à Marie-Paul, qui a un tas de questions à te poser, on te remercie encore d'être parmi nous.
1: Avec plaisir, merci. Tout le plaisir est pour moi.
2: Et pour nous aussi.
1: Merci pour l'invitation.
2: Ziad, donc un tout petit bout de biographie, comme il se doit. Donc tu es né en 1966 à Gaza. Tu as fait des études de français à Paris 8 jusqu'au doctorat de sciences du langage en 2009. Et on va passer directement, si tu veux bien, à tes fonctions actuelles sur lesquelles on s'interroge. Est-ce que tu es toujours directeur du département français de l'université d'Al-Aqsa ainsi que prof? Et si oui, dans quelles conditions?
1: J'y étais parce que l'université était détruite, y compris le département de français.
2: D'accord.
1: Donc, il ne reste ni département de français, ni université de Aqsa.
2: Tu es donné avant tout comme un humaniste, pacifiste, artisan de la paix. Ce sont les termes qui te sont attribués. Est-ce encore possible aujourd'hui?
1: Écoutez, les principes sont les principes. Et dans les moments difficiles, il faut défendre les principes. Ces principes que vous avez évoqués, la liberté, la paix, la justice, la démocratie, font partie de mon quotidien, de mon parcours, de mon engagement dans la société civile, dans la bande de Gaza, malgré l'horreur absolue. Et dans les moments terribles, on doit s'attacher à ces principes. Moi, je pense que ces principes, c'est comme l'attachement à la patrie, l'attachement à la ville. Même si la ville est dévastée, même le pays est occupé et colonisé, mais on doit donc s'attacher à ces principes et donc les principes resteront des principes, même en pleine agression comme actuellement dans la bande de Gaza.
2: Ok, merci.
0: Avant de peut-être de parler de tes fonctions au quotidien avec les enfants, je crois, est-ce que tu peux nous dire quelques mots sur la situation à Gaza, même si on essaie de la suivre au plus près à travers l'UJFP ou Orient 21, parce que les grands médias malheureusement ne nous donnent quasiment pas d'informations sur ce qui se passe à Gaza. Je sais que toi tu as perdu ta maison, une partie de ta famille, et tu as fait le choix de rester. Voilà, on a envie de t'entendre sur tout ça.
1: Merci. Donc, la situation actuelle est toujours tragique et dramatique dans la bande de Gaza. 32 mois après le début de l'agression horrible, la cinquième et la longue agression contre la bande de Gaza a commencé le 7 octobre 2023, et après 7 mois de ce prétendant cessez-le-feu qui n'a jamais été appliqué, qui est violé au quotidien par les forces de l'occupation. Donc la situation actuelle, on peut la résumer en 5 points. D'abord, la poursuite des bombardements jour et nuit, même si les bombardements sont moins intensifs que les jours avant et les mois avant le cessez-le-feu. mais la situation est toujours terrible, horrible pour toute la population civile de Gaza. Depuis le cessez-le-feu le 13 octobre 2025, il y a eu 860 morts et 2200 blessés suite à des bombardements ou des incursions de l'armée de l'occupation. Deuxième aspect, c'est l'absence de perspective. Parce que jusqu'à maintenant, même si on est en plein cessez-le-feu, mais il n'y a pas de perspective, il n'y a pas de raison. Les Palestiniens ne peuvent rien programmer, même pour dans 2 heures, pour le lendemain, parce qu'ils ne savent pas qu'est-ce que va se passer. Troisième aspect, c'est rien ne bouge, rien ne change. Depuis 7 mois, il n'y a aucun changement. Les Palestiniens de Gaza espéraient, avec le Conseil de la paix, avec les décisions internationales du Conseil de sécurité des Nations Unies, qu'il y aura une pression sur l'occupation. Or, depuis 7 mois, il n'y a aucun changement pour les Palestiniens de Gaza. La situation est toujours

0: des territoires et le reste dans les mains des blindés, des chars et des tanks de l'occupation. Et n'importe quel Palestinien, s'il s'approche à 300 mètres de cette ligne jaune, il sera assassiné par les snipers israéliens. Donc ça montre un peu que la situation est toujours dramatique. Au niveau humanitaire, donc il n'y a pas de changement. Selon les accords de cessez-le-feu, 600 camions devaient entrer par jour. Or, il y a 150 à 180 camions qui passent par jour par les passages contrôlés par l'occupation. Le problème, que dans ces camions, il n'y a pas des denrées alimentaires. Il y a des bonbons, il y a des chocolats, il y a des poissons gazeuses, des sodas, des choses qui ne sont pas utiles. Or, les choses et les produits, les denrées de première nécessité, comme la farine, comme les fruits, les légumes, comme les poulets et les viandes, ne passent pas par ordre militaire. Il y a une liste de 130 produits qui ne passent pas, y compris les produits alimentaires, les chaises, les tables pour les centres éducatifs, les ustensiles de cuisine, les matériaux de construction. Donc, ça montre un peu que l'occupation, il veut mettre la pression sur l'occupation et sur la population civile. Et quatrième point, c'est la résilience de cette population civile. La population civile est toujours là, elle n'est pas partie, malgré la destruction de toute une région, malgré la dévastation de tous les quartiers de Gaza. Mais les Palestiniens de Gaza, ils sont toujours là, ils existent, ils persistent, ils tiennent bon avec une patience extraordinaire, avec une résilience magnifique. Mais il tient bon malgré donc cette situation dramatique pour tous les Palestiniens de Gaza. Et cinquième aspect très important, que la population est dans l'attente. Ils attendent avec angoisse, avec peur, avec inquiétude, avec crainte. Mais ils attendent. Il n'y a pas d'autre choix qu'attendre avec un peu d'espoir. Le problème, que l'espoir est devenu luxe à Gaza, la souffrance banalité. Ils attendent une réalité dure, c'est notre quotidien. Donc, le problème que les dirigeants internationaux et les médias, les grands médias, heureusement qu'on voit toujours existe pour parler de la situation, ne parlent jamais de Gaza. Et depuis le début de la guerre contre le Liban et contre l'Iran, le mois de mars dernier, on parle presque pas de Gaza dans les médias, dans les grands médias. Et les dirigeants internationaux, ils ont oublié Gaza, ils ont oublié la souffrance. Or, la situation, elle est toujours dramatique. Il n'y a pas de changement, il n'y a pas d'amélioration. Les Palestiniens de Gaza, ils souffrent au quotidien. Mais voilà, on garde cet petit espoir en espérant qu'il y aura un changement, que la mobilisation des associations comme le vôtre, l'association AFPS, autre association, l'Union française juive pour la paix, ou d'autres associations collectives pour la Palestine, mettre la pression sur le gouvernement. Et la solidarité internationale est un élément très important pour nous. On espère qu'il y aura une mobilisation, un changement. Pour le moment, on n'est pas là, mais on attend avec beaucoup d'espoir que cette situation va changer un jour.
1: Dans cette optique de la paix à faire durer, quelle est ta place possible auprès des enfants, c'est-à-dire les inciter effectivement ou les convaincre de cette résilience possible? Est-ce qu'il y a non seulement une écoute, mais un intérêt peut-être passionné des enfants comme de toi?
0: Écoutez, l'éducation est un élément sacré pour les Palestiniens. Et on a vu que la priorité pour l'éducation, malgré donc la destruction, malgré la dévastation, malgré la destruction de 230 écoles et collèges et lycées dans la bande de Gaza, et malgré la destruction de plus de 15 universités dans la bande de Gaza, mais les Palestiniens de Gaza, ils s'accrochent à l'éducation. Parce que l'éducation, pas seulement est devenue une forme de résistance par nos violences, mais c'est un signe d'espoir pour l'avenir. C'est vrai. Entre octobre 2023 et octobre 2024, il y a une année qui était perdue, une année gâchée parce que les bombardements étaient intensifs, il n'y avait plus d'école, il y avait l'insécurité, la peur, l'inquiétude, il y avait le déplacement forcé. Et donc, la première année, c'était difficile. Donc, à partir d'octobre 2024, les Palestiniens, la société civile, les universitaires, les professeurs et surtout les familles, ils ont poussé les enfants à aller soit dans les centres éducatifs, dans des immeubles visés, soit

0: les écoles, soit ils ont été détruites, soit ils ont été transformées en centres d'accueil pour les déplacés. Soit les tentes éducatives, parce qu'il y a beaucoup de camps de déplacés où il y a des tentes. Et donc, dans chaque camp où il y a 50 à 100 familles, il y a deux tentes éducatives où les familles installent avec les professeurs pour la scolarité de leurs enfants. Même s'il n'y a pas de chaises, il n'y a pas de table, il n'y a pas de tableau, il n'y a pas de matériel pédagogique, quelquefois les enfants apprennent par terre sans aucun matériel, mais avec la volonté. Donc, les enfants sont notre source d'espoir et une source d'inspiration pour l'avenir. Parce que à partir de octobre 2024, les cours, ils ont repris dans les tentes éducatives, dans les centres éducatifs et dans les universités, mais virtuellement. Et donc, actuellement, après 2 ans et demi, 85% des élèves fréquentent les centres éducatifs et les tentes. Donc, ça montre un peu qu'il y a les familles derrière qui poussent, qui encouragent les enfants. Les enfants, pour nous, moi personnellement, je m'occupe de 3 centres éducatifs, 2 centres deux immeubles visés et une tente éducative. Quand je vais là-bas avec les soutiens de quelques solidaires pour distribuer des repas chauds, de vêtements, de la fourniture scolaire, des jouets, des cadeaux, voilà, je me trouve avec les enfants, avec les enseignants, et c'était des moments de bonheur pour moi, parce que je suis convaincu que la paix commencera dans le cerveau des enfants. Donc j'essaie, à travers mes principes, avec mes collègues, avec les jeunes motivés, d'aller à la rencontre des enfants pour développer ces notions chez les enfants. C'est vrai, c'est compliqué avec la situation. Les enfants, ils ont d'autres préoccupations avec la famille, l'insécurité, les bombardements, l'instabilité, le manque de tout, mais avec nos actions, on essaye de viser les enfants, on essaye d'apporter un peu d'espoir pour les enfants. On essaye, c'est pas toujours évident. C'est difficile de satisfaire tous les besoins. C'est difficile de dire toujours oui à tous les centres éducatifs. Mais on essaye doucement, doucement, lentement, lentement. On a réussi dans beaucoup de moyens de mettre en place des éducatifs, de développer les centres déjà existants, de créer des tentes éducatives dans les camps des déplacés. Donc voilà, on essaye de fournir du matériel pédagogique selon les moyens disponibles, même si c'est difficile de trouver. Mais on essaye. Et donc il y a beaucoup de résultats positifs. Parce qu'en dehors de soutien matériel, il y a le soutien psychologique aux enfants. On organise des activités d'animation, de soutien psychologique. Et surtout, on essaye un peu d'organiser des cours de français. On essaye un peu d'organiser des réunions pour les familles. Et donc, il y a beaucoup de résultats. Et je pense personnellement, parmi les résultats très positifs qui m'a attiré, c'est le changement de comportement des enfants. Les enfants, ils sont devenus moins violents. Je m'exprime. Avant de fréquenter les centres éducatifs, les enfants restaient à la maison parce que il y avait le déplacement forcé, il y avait les bombardements. Mais les enfants étaient très occupés avec leur famille pour aider la famille dans les tâches quotidiennes très difficiles. L'enfant passait 4-5 heures par jour pour aider les parents, pour aider les familles. D'abord, le matin pour chercher l'eau potable. Après, pour chercher le bois pour le feu parce qu'il n'y a pas de gaz pour la cuisine. Après, il y avait encore chercher de la nourriture en vain parce qu'il y avait la famine et la pénurie de tout. Donc, tout cela obligeait les enfants à rester 3 heures, 4 heures. Et comme il n'y a pas de loisirs, tous les centres de loisirs, stades ont été détruits. Les enfants étaient fatigués. Mais après avoir fréquenté les centres éducatifs, les enfants, ils sont un peu libérés de ces tâches. Et maintenant, ils passent 3 à 4 heures par jour dans les centres éducatifs. Pas seulement ils apprennent, mais surtout ils rencontrent les autres enfants, ils rencontrent des amis, Ils participent à des activités, ils participent à des ateliers de dessin, parce qu'on organise des ateliers de dessin, comme ça, pour s'évader, et on organise quelquefois, on distribue des jouets, des cadeaux. Et donc, les enfants, ils étaient très contents, surtout la famille derrière. Quand l'enfant rentre de la maison, il mange et surtout, il trouve des frères et des sœurs et les familles qui aident à faire le devoir. Et donc, l'enfant, pas seulement il est disposé de, il fait pas les tâches quotidiennes très difficiles, mais au moins, il est soutenu par la famille qu'ils veulent que leurs enfants apprennent et poursuivent sa scolarité, leur scolarité. Et donc, nous, en organisant des activités, avant, entre 2023 et 2024, on a trouvé que en organisant ces activités d'animation et de soutien psychologique, on a trouvé que les enfants étaient violents. Et ça, c'est normal. Parce qu'il n'y a pas seulement la guerre, la violence, l'agression, les morts, les blessés, la destruction, la dévastation, le déplacement forcé, la famine, mais au moins, les enfants, ils faisaient des tâches difficiles. Actuellement, parce que les enfants, ils sont à l'école, au centre éducatif, donc maintenant, ils sont devenus moins violents. Pourquoi? Parce que ils sont entourés. Ils sont entourés par les enseignants et les enseignantes dans les centres éducatifs, mais surtout, ils sont entourés par les familles. Les familles qu'auparavant demandaient aux enfants de faire les tâches, d'aider les parents, la famille maintenant demande aux enfants de préparer le devoir et de se reposer un peu pour être en forme le lendemain. Et donc voilà, donc c'est pour cela que les enfants maintenant, ils sont moins violents qu'auparavant. Et je pense que ça, c'est parmi les remarques qui nous marquent beaucoup et qui nous poussent à poursuivre nos activités auprès des enfants dans les centres éducatifs.
1: C'est vraiment extraordinaire, très touchant. Et je crois que tu fais pas seulement ça, tu fais aussi, tu écris des vers, tu écris des poésies qu'on essaie de lire un maximum autour de nous. Et c'est une sorte, j'imagine, de résistance par la plume que tu arrives aussi à mettre en route, quoi. Est-ce qu'on peut raconter comme ça l'horreur absolue au travers de la poésie? Moi, je pense que oui, hein, parce que quand on lit certains de tes poèmes, on est totalement bouleversé et on a un peu l'impression d'être auprès de vous.
0: Écoutez, la poésie, pas seulement c'est une forme d'écriture réelle et imaginaire en même temps, mais la poésie pour moi, c'est comme le témoignage, comme le récit, comme les nouvelles, comme les. Ça fait partie de ma personnalité. Moi, j'ai commencé à écrire en français en 2006, ça fait presque 20 ans, à témoigner. Parce que quand j'étais en France, en 2003-2004, à Grenoble pour un master, j'ai remarqué que la bande de Gaza, elle est un peu, pas oubliée par le mouvement de solidarité, mais la bande de Gaza, elle est moins connue que la Cisjordanie. Et ça, c'est normal, parce que les solidaires, quand ils viennent à Jérusalem, ils peuvent aller en Cisjordanie, à Ramallah, à Nablus, à Jénine, à Hébron, mais pas à Gaza, parce qu'il y avait des restrictions. Et donc, c'est normal. Donc, quand on était en France, il y avait beaucoup d'étudiants en Cisjordanie et moins de Gaza, parce que les passages étaient difficiles pour nous pour sortir de Gaza. Bref. Et donc, j'ai commencé à témoigner. Donc, c'était en 2006. Donc, c'est mon devoir de témoigner. Pendant l'agression, j'étais sollicité par les médias, par les chaînes de radio, de télévision, dans les soirées de solidarité. Donc, je réponds toujours positivement à tous les médias francophones, au Québec, en France, en Belgique, en Suisse, dans d'autres pays francophones. C'est ma façon de résister, c'est écrire et témoigner. Après, j'écris des articles, j'écris des livres, des nouvelles, et en 2009, j'ai découvert qu'il faut absolument que je publie mes poèmes, parce que j'ai composé pas mal de poèmes depuis. Je me suis dit, la poésie, il pourra toucher un public plus large. Et ça, c'était vrai, parce qu'au début, mon public, mon réseau, était soit les collègues universitaires, parce que je suis professeur universitaire, soit les professeurs de français, parce que je suis prof de français, soit les associations de solidarité. Et donc, j'étais invité dans ce cadre à des soirées de solidarité, à des réunions, à des conférences pour la Palestine, partout en France. Je suis venu à Besançon, heureusement. Et par l'EFS, j'étais invité d'autres groupes de solidarité à Nantes et à Dijon, donc le coin. Et après, j'étais invité pour des colloques universitaires. J'étais invité par des laboratoires de recherche, par des centres de recherche, par des départements et par des collègues universitaires pour des colloques et pour des échanges universitaires. Et donc ça, c'était, voilà. Mais depuis mon engagement pour la poésie, parce que la poésie, pour moi, c'est s'évader, c'est parler de la réalité, mais d'une façon imaginaire. C'est pour cela, utiliser la comparaison, utiliser les mots, les métaphores, c'était ma façon de s'évader de l'horreur absolue, même si l'horreur absolue fait partie de nos réalités, mais j'essaie un peu de rêver en imaginant Gaza, la vie, Gaza, l'espoir, Gaza, la paix, Gaza, la justice, Gaza, l'avenir, voilà, en utilisant ces mots. Et donc, dans les poèmes, j'ai publié mon premier livre dans une maison d'édition à Montpellier. Et après, jusqu'à nos jours, j'ai composé et j'ai écrit 16 livres, parmi eux, 9 recueils de poésie. Le dernier, c'est Cri d'amour pour Gaza, qui se compose de 50 poèmes de la vie, de l'espoir, de la vie, et à Gaza, elle est dévastée, malgré donc l'horreur absolue, malgré la situation dramatique. Donc, la poésie pour moi, j'avais pas tort parce que depuis, j'ai commencé à être invité par des amis poètes, par des maisons d'édition, par des printemps de poètes. Donc, j'étais au printemps de poètes de la ville de Dunkerque, au nord de la France, j'étais au printemps de poètes de la livre de la ville de Lodève, à côté de Montpellier, j'étais à Sète, au sud, et donc à Avignon, à Aix, donc voilà, et donc à Grenoble, et donc j'ai commencé à être invité dans les cafés littéraires par des maisons d'édition, et donc la poésie, il a ajouté une forme d'écriture pour moi qui est très difficile, parce que c'est difficile de parler de la paix en pleine dévastation, en pleine agression, en pleine offensif, mais la poésie pour moi, c'est au niveau personnel, c'est un refuge pour moi. Parce que quelqu'un qui, comme moi, sous la pression, comme moi, il est sous les bombes, comme moi, il est sous, comme tous les Palestiniens de Gaza, bien sûr, il est sous la famine, il vit dans des conditions très difficiles, il a envie d'être en colère, il a envie d'exploser. Donc, j'avais des sources, j'avais des remèdes, j'avais des solutions. La solution, c'est mes principes, la résilience, la non-violence, la langue française, qui est devenue une source, une forme de protection, et la poésie. Bien sûr, l'écrit en général, mais la poésie, parce que la poésie, c'est, pour moi, c'est parmi les moments de tristesse et de bonheur. Et c'est ça la poésie. La poésie, c'est les contradictions en même temps.
2: On fait une petite pause musicale avec un choix de chansons de notre invité, donc Ziad Medouk. Mon sang est palestinien de Mohamed Assas.

0: très touchée par ce que tu as évoqué par rapport aux enfants, qui peut être vraiment un exemple universel. Est-ce que les enfants vont jusqu'à la poésie? Est-ce que tu arrives à leur faire apprécier la poésie? Est-ce qu'ils en font?
1: Écoutez, il y a un espace qui s'appelle un espace loisir. Mais ici, il y a une priorité, parce que je vous dis qu'est-ce qui se passe, comment ça se passe. Auparavant, les enfants, parce qu'il y a un manque de classe, il y a un manque de centre éducatif, il y a un manque de professeurs. Comme les enfants sont nombreux, ils sont soutenus, encouragés pour les familles pour aller poursuivre leur scolarité. Les enfants apprennent 4 matières seulement. Auparavant, pendant la journée scolaire, ils apprennent 7 cours par jour. Aujourd'hui, 4 seulement. Donc, la priorité pour les matières essentielles, comme le maths, comme l'anglais, comme les sciences, voilà, donc, voilà. Mais on essaye, quand il y a un temps libre, soit avant ou après le cours, de faire moyen pour s'évader. Donc, on commence par les activités d'animation, par les sciences de soutien psychologique, par les ateliers de dessin. Parce que tout le monde aime le dessin, et avec les dessins, les enfants, ils s'évadent, ils crient, voilà. Et dans le dessin, on a remarqué que les enfants, les dessins, les couleurs, comment on s'appelle, les couleurs claires, ça veut dire comme le drapeau palestinien, comme l'arbre, comme le ciel, comme la mer, et voilà, et ça, c'est important. Et donc, ça montre un peu qu'il y a moins de violence chez les enfants. Et un autre aspect, on essaye un peu d'organiser d'activités, de loisirs, comme voilà, la poésie, les chansons. Mais ce n'est pas toujours évident parce que la priorité pour les cours. Et comme il vient 4 jours par semaine, parce qu'il y a un manque d'effectifs et un manque de moyens, on se concentre dans les cours, à des matières principales. Mais quand on a un peu de temps, on essaie un peu d'organiser surtout des ateliers de dessin. Mais quand les enfants qui aiment chanter, on leur donne l'occasion de chanter. Les enfants qui composent des poèmes, on leur donne la chanson. Mais c'est pas toujours évident parce que les loisirs, malheureusement, ils sont passés aux secondes priorités par rapport à la priorité principale qui est apprendre les matières essentielles et les matières importantes pour eux.
2: Je crois que récemment, il y a eu des élections. Qu'est-ce que tu peux nous en dire? Parce qu'à travers la presse, ça semblait complètement... enfin, pas du tout adapté à la situation, quoi.
1: Écoutez, malheureusement, il y a une faillite du système politique palestinien. Depuis 20 ans, depuis 2006, il n'y a pas eu des élections ni législatives ni présidentielles. Et donc, ils ont oublié l'adhésion interpalestinienne parce qu'on a deux gouvernements, un gouvernement de Gaza, un gouvernement de Ramallah. Mm-hmm. Et il n'y a pas de continuité géographique à cause de l'occupation. Et donc, l'autorité palestinienne, elle n'a pas organisé des élections depuis 20 ans. Et donc, pour nous, il n'y a pas de légitimité dans les décideurs palestiniens parce qu'il n'y a pas, ça fait 20 ans qu'il n'y a pas eu des élections. Et chaque parti, ils mettent la responsabilité sur l'occupation, qui refuse de... En 2001, avant l'agression, c'était en avril 2021, il y avait une pression internationale pour organiser des élections législatives et présidentielles en Palestine. Les Israéliens, ils ont refusé d'organiser des élections à Jérusalem, donc l'autorité était obligée d'annuler. Après, il y avait le mois de mai, la quatrième agression contre la bande de Gaza qui a duré 10 jours. Puis il y a eu le Covid et après il y a eu les événements à Gaza, l'agression de 7 octobre. Et donc il n'y a pas eu des élections. L'autorité palestinienne a décidé d'organiser des élections municipales en Cisjordanie occupée et soi-disant dans la ville de Deir el-Balah au centre de la bande de Gaza, soi-disant la ville la moins touchée par les bombardements, parce que cette ville n'a pas été envahie par les chars. Elle était moins détruite, c'est vrai. Elle était bombardée, mais c'est pas comme la ville de Gaza ou les villes au sud et au nord, qu'ils ont été dévastés ou détruits à 85% de leur infrastructure. Le problème, nous, on savait qu'il n'y avait pas d'intérêt, même en Cisjordanie. Parce qu'en Cisjordanie, la situation est pire que Gaza. Il y a la colonisation, il y a les checkpoints, il y a les attaques sanglantes des colons et des soldats au quotidien contre les Palestiniens en Cisjordanie. Il y a la situation économique difficile. C'est pour cette raison, organiser ces élections, soit à Gaza et notamment en Cisjordanie, dans ces conditions, c'était pas un bon choix. Et nous, on savait qu'il y avait un boycott. C'est pour cela, le taux de participation était 55% en Cisjordanie et seulement 22% dans la bande de Gaza. Pourquoi? Parce qu'il y a une autre raison. Les Palestiniens, notamment à Gaza, ils savent que le maire et les conseillers municipaux, ils n'ont pas ni les moyens, ni la décision pour changer les choses sur le terrain. Par exemple, à Gaza, et dans la ville de Dar el-Balah, qui arbitre 70 000 habitants, qu'il a eu des élections, donc il y avait une liste qui était réussie. Donc on sait que ni le maire, ni les conseillers municipaux, ils peuvent ni ouvrir une route, ni réparer une rue, ni lever les déchets de la rue, ni faire arriver de l'eau dans les foyers et dans les tentes. Donc ils n'ont pas ni le pouvoir, ni le moyen. C'est pour cela, et notamment en Cisjordanie, avec les attaques des colons, avec l'accélération de la colonisation, avec les incursions militaires des chars et des blindés, de l'occupation dans toutes les villes autonomes et la situation très critique à Jérusalem-Est. On savait que le choix d'organiser ces élections, c'était pas ni le moment, ni la façon d'organiser. Donc, même s'il y aura des résultats, mais les conseillers municipaux, ils n'ont pas le pouvoir, même en Cisjordanie, de changer, mais il restera une expérience pour nous en attendant l'organisation de nouveau des élections, soit législatives, soit présidentielles, pour renouveler le système politique palestinien qui, malheureusement, est en faillite depuis plus de 20 ans.
2: Au milieu de ce désastre, tu sais apporter de l'espoir et c'est vraiment extraordinaire pour nous. Merci infiniment pour ce témoignage. On va terminer l'émission en lisant deux de tes poèmes et j'aurais envie quand même de te demander si tu serais d'accord pour que régulièrement on fasse un point, à la fois qu'on lise quelques-uns de tes poèmes et qu'on t'interview, qu'on soit en direct avec toi parce que tu là dans cet instant tu nous as passionnés. De nombreux habitants, habitantes de Besançon et de sa région tiennent à manifester leur soutien régulier à la Palestine, comme on le dit souvent dans nos manifs. Gaza, Gaza, on ne t'oublie pas, même si c'est vraiment pas suffisant ce qu'on fait, on en est bien conscient. En attendant peut-être que tu puisses à nouveau faire des conférences en France, on aimerait bien avoir un contact assez régulier avec toi. Je ne sais pas si ça t'est possible, si tu en as envie, n'hésite pas à nous le dire.
1: Au contraire, c'est un plaisir. D'abord, je vais répondre avec trois éléments de réponse. D'abord, c'est un plaisir de répondre positivement à votre proposition parce que c'est mon devoir. Donc, je réponds toujours positivement à tous les appels des médias, des chaînes, des radios, de télévision, même des soirées de solidarité, des rassemblements avec plaisir. Donc, c'est mon devoir de témoigner, moi, le Palestinien de Gaza, le simple citoyen palestinien, sur qu'est-ce qui se passe. Donc, ça, numéro un. Numéro deux, au contraire, votre mobilisation pour Gaza, pour la Palestine, c'est très apprécié. Pour nous, les Palestiniens, nous avons nous avons perdu la maison, nous avons perdu le proche, il nous reste deux éléments, notre résistance et notre résilience sur le terrain et vous, les solidaires, parce qu'on a peu confiance en cette communauté internationale officielle complice, on a perdu confiance en ces instances qui font rien pour la paix et la justice, comme le Conseil de sécurité, comme l'Europe, comme la Ligue arabe, comme les Nations Unies, on a confiance en vous seulement, les solidaires, les associations, les collectifs. Donc, vous faites un travail remarquable, même si vous vous sentez impuissants, parce que nous, on porte sur le sentiment d'impuissance sur le terrain est plus dur. Nous, on se sent impuissants, mais on essaie de tenir bon. Continuer à se manifester pour la Palestine, à organiser des rassemblements, ça nous rassure. La solidarité internationale est un élément très important. Et troisième aspect, pour le moment, je suis bloqué à Gaza. Je suis attendu à Dijon, parce que je suis prof invité à Dijon depuis 2025.
2: Oui,
1: Mais comme
2: Raphaël,
1: la
2: oui.
1: situation est difficile, donc avec plaisir, moi je suis très attaché à Gaza, mais pour sortir, venir 2, 3 mois pour donner des conférences universitaires et donner des conférences publiques, c'est avec plaisir. Donc, mais c'est pas mon choix de rester en France et demander l'asile politique, ça c'est pas mon choix parce que je suis venu 40 fois en France pour des colloques, des conférences, des séminaires. J'ai jamais eu l'intention de rester, donc parce que je suis très attaché à Gaza, à la Palestine. Mais pour souffler un peu, pourquoi pas sortir si les conditions sont favorables, venir un jour en France avec plaisir. En attendant, on continue à se donner des nouvelles par mail. Si votre émission, donc, m'invite tous les 2 mois, ce sera avec plaisir. Donc, je serai toujours là pour répondre
2: Merci,
1: à vos questions.
2: merci beaucoup.
1: Avec plaisir.
0: Est-ce que tu peux donner quelques mots d'encouragement à tous ces enfants que tu côtoies de notre part?
1: Écoutez, comme je viens de dire, à Gaza, tout est triste. À Gaza, tout est malheureux. À Gaza, c'est la dévastation, c'est l'horreur absolue. Et la réalité, c'est dur. Parce que même moi, personnellement, que j'écris, je témoigne, j'échange avec les francophones sur la situation. J'ai besoin des livres et des livres et des tonnes de papier et de livres pour décrire une partie de la réalité. Parce que la réalité est très, très dure. Et qu'est-ce que j'écris comme témoignage? 2, 3 pages, c'est rien par rapport à la réalité. La réalité dans la rue, dans les yeux des enfants, dans les yeux des jeunes, dans les yeux les déplacer dans les temps, dans les conditions humaines. Quand je vais au marché, donc les gens sont tristes parce qu'ils ne peuvent pas acheter parce que soit il y a la pénurie, soit c'est très cher. Quand je vais dans les centres éducatifs, les enfants sont très motivés, ils gardent espoir, mais ils sont tristes parce que c'est difficile de travailler dans ces conditions dans les centres éducatifs. Partout où je vais, dans la rue, dans les quartiers dévastés, à côté des tentes. Donc, la situation est triste. Mais pour moi, parmi les moments de bonheur, c'est quand je rencontre les enfants. Soit en faisant des réunions avec eux, avec leurs institutrices et instituteurs et professeurs dans les centres éducatifs, soit en allant à la rencontre des enfants, en leur fournissant des cadeaux, des jouets, des ballons, des repas chauds, de la fourniture scolaire. C'est un numéro 2. Mais surtout, quand je rentre, je suis triste, mais je suis très heureux. Je suis triste parce que je ne vais pas satisfaire tous les besoins, chacun, il me demande si tu peux, à travers tes relations avec ceci, avec cela, de disposer de quelques trucs. Mais je rentre, très heureux parce que ça me donne envie de continuer. Donc, parce que les enfants, surtout les enfants, il y a les jeunes, mais les enfants, c'est différent parce qu'ils sont très, c'est l'âge de l'innocence, ils sont naïfs, innocents, voilà, ils demandent avec spontanéité. Donc, voilà, ils sont pas, c'est vrai, ils sont âgés avant, ils n'ont pas vécu leur âge, voilà, donc ils sont conscients. Mais quand je suis avec eux, donc quand je rentre, j'ai envie de travailler, de continuer, d'écrire des articles, de composer des poèmes. Donc merci aux enfants de Gaza qui me donnent cette possibilité de continuer à lutter, à m'engager pour eux. Donc bravo les enfants, vive l'enfance, on essaye, on espère trouver toujours les moyens pour aider ces enfants. Vas-y, garder son enfance.
2: Merci beaucoup Ziad. Donc on va lire deux de tes poèmes, on va te dire au revoir et puis à bientôt. Donc on communique et on se perd pas de vue. D'accord. En tout cas. Merci.
1: Avec plaisir. Bon fin d'émission et merci pour votre présence et pour Dominique pour la semaine. À la prochaine.
2: Merci. À toi.
3: Alors moi j'ai choisi un poème de Ziad dans Cris d'amour pour Gaza, publié en 2025. Et j'ai choisi un poème où il s'adresse aux enfants de Gaza. Ça s'appelle « L'attachement à la terre est devoir ». Écoute bien, ma petite fille. Je sais que tu vis au milieu d'un désastre total. Bombardement incessant et destruction massive, violence, famine et déplacements forcés, peur, terreur et inquiétude. Tu es privé de toutes les nécessités de la vie, dans une région dévastée, pleine d'atrocités infligées qui brisent le cœur, et tu ne vis pas vraiment ton enfance. Tu es épuisé, effrayé et affamé à cause de cette agression acharnée et de ces scènes apocalyptiques. Tu vis dans une tente, en lambeaux. Tu essaies de survivre, comme ton peuple terrifié. Tu ne vas pas à l'école, tu ne pratiques pas tes loisirs, tu as perdu beaucoup de tes amis. Je vais te confier ce trésor précieux. C'est la clé de la maison de tes grands-parents. Garde-la, comme l'ont déjà fait mes parents, qui ont été déplacés de force de leur foyer en 1948. Avec l'espoir d'y retourner un jour. Une personne ne se mesure pas aux années de sa vie, mais à ce qu'elle offre à son pays. Sois courageuse, accroche-toi à ta scolarité, la plume est plus forte que les armes. Et sache que tu n'es pas seule. Les solidaires de bonne volonté sont toujours là, avec leur soutien indéfectible à ta cause juste. Reste sur la terre, reste sur ta terre. Ne participe pas à une nouvelle catastrophe. Lutte tous les jours avec sagesse, force et bravoure pour ne pas sombrer. Le droit au retour est sacré pour tous les réfugiés palestiniens. Un jour, tu trouveras la paix et la liberté. Ta patrie, c'est la Palestine et rien que la Palestine. Ta résilience est notre espoir, ta détermination inflexible, combat, ton existence, honneur, et ta patience, résistance. Défie cette situation inimaginable. Si tu vis, vis dignement, et si tu meurs, meurs comme les arbres, debout. La dignité d'une personne se mesure à son attachement à sa terre.
4: Gaza des roses, des blés. Nous aimons les rosiers et les blés aussi. Le parfum exquis de la rose, la pureté des épis. Gaza joue une mélodie triste sur la guitare nostalgique renaissant de ses cendres. Gaza donne un sens à la vie et dépose un baiser sur le front de la Palestine. Gaza, symbole d'humanité, porteuse d'espoir, n'est pas un lieu sur une carte, mais un battement de cœur, le battement d'un rêve caché au plus profond de l'âme. Gaza est l'odeur du sol après la pluie.
2: Donc on va se quitter après cette émission passionnante. Grâce à Radio Bip et à Ziad Medouk, on peut dire qu'on a passé un très bon moment, beaucoup d'émotions. Alors on vous rappelle, Ziad Medouk est l'auteur de nombreux livres, recueils de poésie, de publications, de recherches sur la société palestinienne. Il enseigne le français en Palestine, la francophonie, l'éducation et la non-violence. On était donc en direct de Gaza. On termine l'émission en chanson avec le choix de l'invité, Palestine, mon pays.

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1: On dit la politique de l'autruche. Avant, je comprenais pas. Mais maintenant que j'en ai vu une d'autruche, c'est bon. Une politique qui court vite. Une politique qui fait des gros œufs, c'est tout.
2: Vous voulez pas aller vous coucher?
1: Allez, si. Un petit morceau de brioche pour faire passer le reste.
3: Non, non, non!

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1: Une grève surprise, bravo. 30 tonnes de barbac sur le carreau alors qu'on meurt de faim à Chandernagor, hourra. Monsieur Grafouillère, vous êtes un meneur et vos petits camarades des inconscients. Vous semblez oublier en effet, mes amis, que vous n'êtes que des salariés, c'est-à-dire les êtres les plus vulnérables du monde capitaliste, des chômeurs en puissance. Le chômage. Le chômage et son cortège de misère. Y avez-vous pensé?
2: Non, c'est le sorti.
3: Fini la petite auto. Fini les vacances au crottoir. Fini le tiercé. C'est pourquoi, mes amis, si vous avez des revendications de salaire à formuler, vous m'adressez une note écrite et je la fous au panier et on n'en parle plus. Nous sommes bien d'accord?
4: Oui, monsieur.
5: Allez, un boulot et un peu vite.

0: Qui a dit un jour que les paroles s'envolent
1: et que les écrits restent,
0: et qui dira que cette histoire ne fut qu'une parabole de deux poètes à la plume trop leste. Des montagnes de l'Est, elles traversent les rivières du Grand Ouest, puis serpentent et s'entêtent jusqu'à se fondre dans l'asphalte.
1: C'est l'histoire d'un récit qui traverse le monde comme tu tournes les pages de ton atlas. On m'a dit qu'il était conté par un mec très vieux, je parle pas du père Fouras, mais d'un ancien respecté à la voix aussi profonde que les rides de son visage. Je te parle de son récit qui pendant des décennies a traversé plus d'un paysage.
0: C'est l'histoire d'un tour du monde, d'une course autour de la planisphère. Un moment hors de l'espace-temps où les secondes se comptent en millénaires. Ce n'est pas un conte mais un poème, mi-phénomène paranormal, mi-parole libre qui se promène, forcément ça se passe à l'oral.
1: C'est l'histoire d'un voyage fantastique auquel ont participé plus d'un élément, qui lors d'une existence classique ne se croise pas forcément. Ce voyage un peu magique comme tout le monde, tu en as entendu parler. Moi je l'ai connu un soir de pleine lune, devant un grand ciel étoilé.
0: Parole du bout du monde.
1: Parole du bout du monde.
0: Moi, je crois bien que c'est le vent qui est venu me la souffler. Et ça m'a fait l'effet d'un sédatif, car à vrai dire, ça m'a troublé.
1: Cette histoire, je donnerais tout pour connaître son origine exacte. C'est quoi, Ruda ? On va remonter à sa source, chacun de son côté. Tel est notre pacte.
0: Ok, grand corps malade, je te souhaite une balade planétaire. Je te laisse donner le top départ et puis le choix dans les

0: faire.
1: Tu devras fouiller dans 2 continents, moi 3. S'il faut, on se retrouve dans 10 ans. Mais comme j'ai plus de terre que toi, tu te taperas aussi le fond des océans.
0: Bon voyage.
1: Que le meilleur gagne.
0: J'ai commencé à observer les territoires les plus classiques. Le tableau noir des facultés au discours très académique. J'ai entendu les cris d'une parole qui s'endort dans des débats soporifiques, des conférences, des galeries d'art et même des visites guidées au cœur des quartiers historiques.
1: J'ai commencé ma quête en questionnant mon voisin de palier. Il est tellement vieux qu'à un bout de cette histoire, il est forcément lié. Il m'a conseillé d'aller enquêter dans un petit village montagnard, mais les gens que j'ai vus là-bas avaient étrangement perdu la mémoire.
0: Sur mon itinéraire, j'avais noté quelques antiquaires. Je n'y ai trouvé que des mots en vieux français et des paroles pleines de poussière. J'ai rencontré 2-3 coiffeurs et leurs récits légendaires. À la racine, j'ai tout compris de la théorie de la pesanteur. J'ai donc pris de la hauteur, j'ai fait pas mal d'allers-retours. J'ai été rapide ou plein de lenteur, mais la durée de mon parcours s'étale sur le Maghreb et ses compteurs, jusqu'aux tavernes de Singapour, des tribus nomades d'orateurs au temple de Kuala Lumpur. J'ai vu des mots d'absence, des mots laissés sur une porte et même des mots d'amour. J'ai parfois pris le mauvais sens et puis j'ai fait la connaissance des nouveaux troubadours.
1: J'ai compris que ce que je cherchais avait quelque chose de secret et que cette histoire était fragile comme un mot écrit à la craie. Je scrutais la nuit dans des ruelles sombres aux odeurs de pisse quand un vieux clochard savant me lança enfin sur une bonne piste. Il m'a dit d'aller interroger un scientifique, j'étais d'accord. Mais celui-ci m'a rien appris, j'ai juste révisé le théorème de Pythagore. Alors je suis allé voir les plus grands philosophes du continent, mais ils m'ont saoulé. Je préférais encore mon vieux voisin à un continent. J'ai rencontré des tas de personnes de Reykjavik à Pékin, des groupes de jeunes rappeurs aux vieux griots africains, mais en vain. Et toi ?
0: Rien.
1: J'ai vu des mots tendres, j'ai vu des mots d'excuses, j'ai vu des gros mots.
0: J'ai vu des mots apprendre, des mots qui accusent et même des mots en trop.
1: J'ai vu des mots passants, j'ai vu des mots vexants, j'ai vu des mots tranchants comme un pieu.
0: J'ai vu des mots qui mobilisent, des mots sans mobile et même des mots creux.
1: J'ai vu des mots au Ahmed.
0: J'ai vu des mots au reset.
1: J'ai surtout vu que j'avais fait ce voyage pour rien.
0: J'ai vu de mauvais mots.
1: J'ai vu de bons moments.
0: Et que finalement la source n'était pas si loin.
1: Cette histoire, c'est la tienne, c'est la mienne, elle est bien réelle.
0: C'est l'histoire du langage universel, faite qu'elle soit éternelle. Je sais pas pour toi, grand corps malade, mais notre fin de texte me semble un peu trop solennelle.
1: C'est vrai, Rouda, mais l'important, c'est peut-être juste qu'elle soit belle.
0: Ça leur paraîtra peut-être bête, encore plus con que 2 poètes. Mais j'ai encore envie de le dire, que vive la parole libre.
1: En tout cas, ce qui est net, c'est que cette histoire vit dans toutes nos têtes. Et qu'on continuera à la vivre, jusqu'aux toutes dernières pages de notre propre livre. Bon voyage.
0: Que le meilleur gagne.

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1: Je ne vais pas vous dire que je suis ravi d'être là, mais c'est néanmoins une expérience. Donc je la prends comme telle, comme une expérience. Assez inédite quand même, l'expérience.

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2: Vous avez raison. Il est curieux, hein.
3: Faut quand même admettre que c'est plutôt une boisson d'homme.
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1: 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Du rouge à lèvres, du rouge voyant, du rouge tu me vois, du rouge c'est moi. 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